0: Si l'avenir nous réserve de quoi de beau, tu me dirais-tu? Hey, hey, ce qu'annonce la météo.
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2: Ce sera la victoire des Canadiens. Pour les Canadiens, le 23e de l'histoire, et ils battent un record du sport professionnel. Ils battent le record des Yankees de New York.

Il accélère et voulait distancer son rival. Pense à

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C'est un plaisir de vous accompagner en ce jeudi soir, bien branché au meilleur de la musique dans la Naudière sur O103.5, sortie culturelle à l'église Saint-Antoine de la Valtrie. Demain, le spectacle de Manu Militari. En 2026, Manu Militari fête les 20 ans de leur album culte Voix de fait. C'est un album qui est sorti en 2006 et ça a consacré Manu Militari comme une des plumes les plus puissantes du rap québécois. Manu Militari a déjà gagné le Félix de l'album hip-hop de l'année à la disque. Et après près de 20 ans de carrière, ben on a toujours une fanbase aussi impressionnante et on est entouré d'un DJ, d'un hype man dans la plus pure tradition du hip-hop. C'est une grosse soirée qui vous attend. Spectacle présenté en formule debout. C'est demain soir à l'église Saint-Antoine de la Valtrie. Vous avez pas vos billets, les amateurs de hip-hop? Ben c'est le temps de mettre la main là-dessus dès maintenant au chasse-galerie.ca pour plus d'infos.

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4: Un camion en flammes pendant l'heure de pointe a attiré l'attention de bien des automobilistes ce matin à Terrebonne. Le tout est survenu aux alentours de 7 heures sur la bretelle de l'autoroute 640 menant vers l'autoroute 40. À l'arrivée des pompiers, le camion était en embrasement généralisé. Au total, 4 unités et 10 pompiers ont été nécessaires pour maîtriser les flammes. Heureusement, l'événement ne semble pas avoir fait de blessés. Selon les informations, l'incendie serait de nature accidentelle et aurait été provoqué par une défectuosité sur le camion qui tractait la remorque. Deux pharmacies lanaudoises offriront les produits menstruels au prix coûtant, donc sans profit, jusqu'au 31 décembre prochain. Cette idée a d'abord été lancée par un Family Prix à Shawinigan. Elle a ensuite été reprise par 30 pharmacies à travers le Québec, dont une à Repentigny et une à Berthierville. Le maire de Mascouche, Guillaume Tremblay, a été réélu à la présidence de l'Union des municipalités du Québec. Il s'agit de son deuxième mandat à titre de président, lui qui avait été nommé l'an dernier. M. Tremblay est impliqué au sein de l'UMQ depuis déjà une douzaine d'années. Notons d'ailleurs que les maires de Saint-Donat et de Terrebonne, Joé Deslauriers et Mathieu Traversy, ont également été réélus au sein du comité exécutif de l'UMQ. Finalement, côté météo, à Joliette, c'est des averses suivies de passages nuageux avec 40 % de probabilité d'averses et le minimum est de 10 degrés. Demain, ce sera une alternance de soleil et de nuages et le maximum sera de 20 degrés.

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On est le jeudi 14 mai 2026. Vous écoutez en jeudi soir le meilleur de la musique dans la Nadière sur O103.5. Je m'appelle Mathieu Guimond. C'est un plaisir de passer la soirée en votre compagnie. Je comprends que des fois, vous allez avoir l'œil qui va bifurquer. Ah oui, direction Buffalo pour aller voir le match Canadien-Sabre, match numéro 5 de la série. Comment ça se passe? On peut comprendre que vous soyez pas 100% focus sur ce qui va se passer dans votre radio ce soir. Je vous le pardonne. C'est fait. Maintenant que c'est dit, il y a quand même des activités à mettre à votre agenda pour les prochains jours. Entre autres, en fin de semaine, hein, on a quand même des spectacles quand même pas pires qui s'en viennent dans la grande région de la Nadière. On aura l'occasion de vous jaser de ça ce soir. Puis tiens, tant qu'à parler de sport, demain que ça s'amorce la saison 2026, la Ligue de baseball junior élite du Québec. Pour le Royal de Repentigny, la saison débute avec un match à domicile demain soir, 19h30, au stade Flavio Prata du Parc Champigny face aux Aigles de Trois-Rivières. Il y a aussi un match dimanche après-midi face aux Tyrans de Gatineau. Alors, pour la saison de baseball, ça se met en marche demain dans la Ligue de baseball junior élite du Québec. On aura l'occasion de s'en reparler assurément sur O103.5.

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1: Ah, le moins qu'on puisse dire, c'est qu'il y a pas mal de bons spectacles qui s'en viennent au cours des prochaines heures dans la grande région de la Naudière. Il y en a un à mettre à votre agenda demain du côté du Centre culturel des Jardins de Joliette. Pour les amateurs de rock pesant, ah, c'est pas mal votre rendez-vous, hein. Demain, plateau double avec Grimmskunk et Illness. Illness, c'est un groupe punk rock québécois qui a été formé en 1996. Un son lourd, des textes puissants, des mélodies qui vont vous résonner dans les oreilles pas mal longtemps. Et Grimmskunk. Grimmskunk, c'est des légendes du punk québécois, tu sais. C'est depuis 1988 qu'ils roulent leur boss. Ont joué dans des festivals internationaux prestigieux. Ont joué devant des centaines de milliers de spectateurs. 2000 spectacles en carrière. Et des classiques qui vous reviennent très facilement à l'oreille. Pour assister à ce show-là, mettez ça à votre agenda des amateurs de rock. Et les billets...

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4: 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Un camion en flammes pendant l'heure de pointe a attiré l'attention de bien des automobilistes ce matin à Terrebonne. Le tout est survenu aux alentours de 7 heures sur la bretelle de l'autoroute 640 menant vers l'autoroute 40. À l'arrivée des pompiers, le camion était en embrasement généralisé. Au total, 4 unités et 10 pompiers ont été nécessaires pour maîtriser les flammes. Heureusement, l'événement ne semble pas avoir fait de blessés. Selon les informations, l'incendie serait de nature accidentelle et aurait été provoqué par une défectuosité sur le camion qui tractait la remorque. Deux pharmacies lanaudoises offriront les produits menstruels au prix coûtant, donc sans profit, jusqu'au 31 décembre prochain. Cette idée a d'abord été lancée par un Family Prix à Shawinigan. Elle a ensuite été reprise par 30 pharmacies à travers le Québec, dont une à Repentigny et une à Berthierville. Le maire de Mascouche, Guillaume Tremblay, a été réélu à la présidence de l'Union des municipalités du Québec. Il s'agit de son deuxième mandat à titre de président, lui qui avait été nommé l'an dernier. M. Tremblay est impliqué au sein de l'UMQ depuis déjà une douzaine d'années. Notons d'ailleurs que les maires de Saint-Donat et de Terrebonne, Joé Deslauriers et Mathieu Traversy, ont également été réélus au sein du comité exécutif de l'UMQ. Finalement, côté météo, à Joliette, c'est des averses suivies de passages nuageux avec 40 % de probabilité d'averse et le minimum est de 10 degrés. Demain, ce sera une alternance de soleil et de nuages et le maximum sera de 20 degrés.

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C'est un plaisir de vous accompagner en ce jeudi soir, bien branché au meilleur de la musique dans la Naudière sur O103.5, sortie culturelle à l'église Saint-Antoine de la Valtrie. Demain, le spectacle de Manu Militari. En 2026, Manu Militari fête les 20 ans de leur album culte Voix de fait. C'est un album qui est sorti en 2006 et ça a consacré Manu Militari comme une des plumes les plus puissantes du rap québécois. Manu Militari a déjà gagné le Félix de l'album hip-hop de l'année à la disque et après près de 20 ans de carrière, ben on a toujours une fanbase aussi impressionnante et on est entouré d'un DJ, d'un hype man dans la plus pure tradition du hip-hop. C'est une grosse soirée qui vous attend. Spectacle présenté en formule debout. C'est demain soir à l'église Saint-Antoine de la Valtrie. Vous avez pas vos billets, les amateurs de hip-hop? Ben c'est le temps de mettre la main là-dessus dès maintenant au chasse-galerie.ca pour plus d'infos.

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4: Un camion en flammes pendant l'heure de pointe a attiré l'attention de bien des automobilistes ce matin à Terrebonne. Le tout est survenu aux alentours de 7 heures sur la bretelle de l'autoroute 640 menant vers l'autoroute 40. À l'arrivée des pompiers, le camion était en embrasement généralisé. Au total, 4 unités et 10 pompiers ont été nécessaires pour maîtriser les flammes. Heureusement, l'événement ne semble pas avoir fait de blessés. Selon les informations, l'incendie serait de nature accidentelle et aurait été provoqué par une défectuosité sur le camion qui tractait la remorque. Deux pharmacies lanaudoises offriront les produits menstruels au prix coûtant, donc sans profit, jusqu'au 31 décembre prochain. Cette idée a d'abord été lancée par un Family Prix à Shawinigan. Elle a ensuite été reprise par 30 pharmacies à travers le Québec, dont une à Repentigny et une à Berthierville. Le maire de Mascouche, Guillaume Tremblay, a été réélu à la présidence de l'Union des municipalités du Québec. Il s'agit de son deuxième mandat à titre de président, lui qui avait été nommé l'an dernier. M. Tremblay est impliqué au sein de l'UMQ depuis déjà une douzaine d'années. Notons d'ailleurs que les maires de Saint-Donat et de Terrebonne, Joé Deslauriers et Mathieu Traversy, ont également été réélus au sein du comité exécutif de l'UMQ. Finalement, côté météo, à Joliette, c'est des averses suivies de passages nuageux avec 40 % de probabilité d'averses et le minimum est de 10 degrés. Demain, ce sera une alternance de soleil et de nuages et le maximum sera de 20 degrés.

On est le jeudi 14 mai 2026. Vous écoutez en jeudi soir le meilleur de la musique dans la Nodière sur O103.5. Je m'appelle Mathieu Guimond. C'est un plaisir de passer la soirée en votre compagnie. Je comprends que des fois, vous allez avoir l'œil qui va bifurquer. Ah oui, direction Buffalo pour aller voir le match Canadien-Sabre, match numéro 5 de la série. Comment ça se passe? On peut comprendre que vous soyez pas 100% focus sur ce qui va se passer dans votre radio ce soir. Je vous le pardonne. C'est fait. Maintenant que c'est dit, il y a quand même des activités à mettre à votre agenda pour les prochains jours. Entre autres, en fin de semaine, hein, on a quand même des spectacles quand même pas pires qui s'en viennent dans la grande région de la Nodière. On aura l'occasion de vous jaser de ça ce soir. Puis tiens, tant qu'à parler de sport, demain, c'est demain que ça s'amorce la saison 2026, la Ligue de baseball junior élite du Québec. Pour le Royal de Repentigny, la saison débute avec un match à domicile demain soir, 19h30, au stade Flavio Prata du Parc Champigny face aux Aigles de Trois-Rivières. Il y a aussi un match dimanche après-midi face aux Tyrans de Gatineau. Alors, pour la saison de baseball, ça se met en marche demain dans la Ligue de baseball junior élite du Québec. On aura l'occasion de s'en reparler assurément sur O103.5.

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Ah, le moins qu'on puisse dire, c'est qu'il y a pas mal de bons spectacles qui s'en viennent au cours des prochaines heures dans la grande région de la Naudière. Il y en a un à mettre à votre agenda demain du côté du Centre culturel des Jardins de Joliette. Pour les amateurs de rock pesant, ah, c'est pas mal votre rendez-vous, hein. Demain, plateau double avec Grimmskunk et Illness. Illness, c'est un groupe punk rock québécois qui a été formé en 1996. Un son lourd, des textes puissants, des mélodies qui vont vous résonner dans les oreilles pas mal longtemps. Et Grimmskunk. Grimmskunk, c'est des légendes du punk québécois, tu sais. Depuis 1988 qu'ils roulent leur boss. Ont joué dans des festivals internationaux prestigieux. Ont joué devant des centaines de milliers de spectateurs, 2000 spectacles en carrière et des classiques qui vous reviennent très facilement à l'oreille. Pour assister à ce show-là, mettez ça à votre agenda, les amateurs de rock. Et les billets, si c'est pas déjà acheté, hein, ça se passe sur spectaclejoliette.com.

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3: Un camion en flammes pendant l'heure de pointe a attiré l'attention de bien des automobilistes ce matin à Terrebonne. Le tout est survenu aux alentours de 7 heures sur la bretelle de l'autoroute 640 menant vers l'autoroute 40. À l'arrivée des pompiers, le camion était en embrasement généralisé. Au total, 4 unités et 10 pompiers ont été nécessaires pour maîtriser les flammes. Heureusement, l'événement ne semble pas avoir fait de blessés. Selon les informations, l'incendie serait de nature accidentelle et aurait été provoqué par une défectuosité sur le camion qui tractait la remorque. Deux pharmacies lanaudoises offriront les produits menstruels au prix coûtant, donc sans profit, jusqu'au 31 décembre prochain. Cette idée a d'abord été lancée par un Family Prix à Shawinigan. Elle a ensuite été reprise par 30 pharmacies à travers le Québec, dont une à Repentigny et une à Berthierville. Le maire de Mascouche, Guillaume Tremblay, a été réélu à la présidence de l'Union des municipalités du Québec. Il s'agit de son deuxième mandat à titre de président, lui qui avait été nommé l'an dernier. M. Tremblay est impliqué au sein de l'UMQ depuis déjà une douzaine d'années. Notons d'ailleurs que les maires de Saint-Donat et de Terrebonne, Joé Deslauriers et Mathieu Traversy, ont également été réélus au sein du comité exécutif de l'UMQ. Finalement, côté météo, à Joliette, c'est des averses suivies de passages nuageux avec 40 % de probabilité d'averses et le minimum est de 10 degrés. Demain, ce sera une alternance de soleil et de nuages et le maximum sera de 20 degrés.

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c'est vendredi, c'est un long week-end, il va faire beau et le Canadien a gagné. Non, mais ça va, ça, c'est bien. Bon début de journée. Bienvenue dans les 100 000 matins du Haut 103.5, édition du vendredi 15 mai, les 6 heures. On s'installe pour les trois prochaines heures. Quelques averses actuellement là, sur certains secteurs ce matin. Ça va se dissiper. Il y a du brouillard aussi sur certains secteurs. Tout ça, le brouillard va se dissiper. Les averses vont cesser. Et c'est une belle journée qui nous attend aujourd'hui. Soleil, nuages en alternance, maximum à 20. Ce soir, cette nuit, quelques nuages, minimum 10. Demain, c'est une belle journée ensoleillée. Petit peu de nuages en après-midi, maximum 22. Dimanche, du beau soleil, 21 comme maximum. Lundi de congé, soleil, maximum 25. Même mardi, soleil, maximum 29. Actuellement, sur le Grand Joliette, on a 11 degrés. Le soleil s'est levé à 5h22 ce matin, se couche ce soir à 20h19 minutes. En manchette, ce matin, on parle d'une opération d'envergure, une perquisition hier à Lanoraie. On a saisi et détruit des matières dangereuses. On va y revenir, c'est assez spectaculaire hier. Si vous êtes passé dans le coin, là, via la 138, là. Bon, on va y revenir un petit peu plus tard, là, dans les prochaines minutes, en fait, avec les détails. Au sport, ça aussi, c'était spectaculaire. Victoire du Canadien hier, 6-3 à Buffalo. On a les sabres dans les câbles, oui. Et on pourrait en finir avec eux demain soir au Centre Bell. Ça va être malade, l'ambiance demain. Et au showbiz, on a dévoilé hier le nom des artistes qui seraient en spectacle, au spectacle à la mi-temps, lors du match de la finale de la Coupe du Monde, le 19 juillet prochain. On va y revenir aussi un petit peu plus tard. Pour partir, un gars de chez nous qui s'appelle Arpin Lépine, voici Chance dans les 100 000 matins. Bon début de journée, bon déjeuner. Et bon week-end.

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1: Ouais, dans la presse, d'abord, ce matin, on nous parle d'une opération d'envergure hier dans Lanaudière, une perquisition à Lanoraie, la GRC qui a détruit des matières dangereuses. L'équipe intégrée de la Sécurité nationale de la GRC qui a déployé sur place une soixantaine de policiers. L'histoire débute donc il y a une dizaine de jours, le 5 mai dernier. L'Agence des services frontaliers du Canada qui a informé la police fédérale qu'elle avait intercepté des matières dangereuses destinées à un individu de Lanoraie. La GRC s'est présentée donc sur un terrain faisant face au fleuve sur la Grande Côte Est. Il y a eu perquisition des matières jugées dangereuses et des produits chimiques ont été saisis. Un homme dans la vingtaine a été arrêté, interrogé et relâché sous condition. Il a signé une promesse de comparaître. Pourrait y avoir des accusations ultérieurement. Hier, la GRC a instauré sur place un poste de commandement. On avait, je le disais tantôt, c'était assez spectaculaire, une vingtaine de véhicules sur place. On a sécurisé le terrain et on a procédé à des explosions contrôlées. Évidemment, on avait des mesures de sécurité, là. La route 138 qui a été fermée, notamment. Pour l'instant, selon la GRC, on ne sait pas à quoi servait ces matières dangereuses. On dit qu'il n'y avait aucune menace imminente et l'enquête se poursuit. Journal de Montréal, en une ce matin, le Canadien a les sabres dans les câbles. Ouais, une victoire de 6 à 3. On prend les devants 3-2 dans cette série. Et on nous parle du beau temps ce week-end. Le Québec va goûter le printemps en pleine fièvre des séries. La chaleur qui débarque enfin au Québec et pour de bon, avec de belles journées qui nous attendent. La presse, ces semaines plutôt grises, ces semaines de grisaille. Le beau temps qui arrive juste à temps pour faire exploser la fièvre des séries sur les terrasses et dans les rues du Québec. Une première poussée de chaleur attendue pour ce long week-end avec 20 degrés aujourd'hui, 24 demain, 22 dimanche, 22 lundi. C'est merveilleux, ça va-tu assez bien? La victoire a gagné aussi, on va y revenir au sport dans les prochaines minutes. On va saluer les gens qui travaillent dans les Tim Hortons ce matin et les gens qui sont en file aussi pour le Tim Hortons. La semaine dernière, je vais au Tim Hortons ici à Joliette et quand vient le temps de payer, on me dit « OK, c'est payé, ça a été payé par la voiture juste en avant ». C'est-tu le fun, ça? Ça, c'est une belle façon de mettre un sourire au visage. Je sais pas qui, mais en fait, oui, juste devant moi, il y avait un véhicule de la ville de Joliette. Donc, c'est un employé de la ville de Joliette qui, comme ça, paye le café à celui qui est derrière, paye le lunch à celui qui est derrière. Ça apprévaut au geste, vraiment. Ouais. Voici Bob Bissonnette.

Ouais, c'est le printemps, puis c'est un long week-end. On travaille pas. Ben non, on travaille pas lundi. Travailler lundi, ah merci. Honnêtement, merci. S'en prend quelques-uns qui travaillent durant les jours fériés. Vous allez avoir des congés ailleurs, j'imagine, pour vous reprendre. Nous autres, à la radio ici, Chuck travaille lundi. Chuck Noël sera là. 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
9: Circulation. Ouais, c'est vendredi, mais on a eu accident en fait il y a quelques minutes. Un accident sur la 40. C'est sur le pont Charles de Gaulle entre Terrebonne et Montréal, direction ouest, mais les véhicules ont été déplacés. Alors, ce qui nous reste, un petit ralentissement, je vous dirais, depuis la 640, là, juste une fois rendu. Au golf à Montréal. Échangeur en joue, petit ralentissement aussi actuellement depuis Saint-Jean-Baptiste. Ouais, c'est pas majeur, mais on ralentit. Rue Notre-Dame-Repentigny pour le pont Le Gardeur. Ça, c'est beau, c'est facile, c'est ouvert. Même chose pour la 640. 25 sud, d'un petit peu d'hésitation à la sortie du pont de l'île Saint-Jean. Petite congestion. Chemin Gascon à Mascouche venant de la Plaine vers la 640 et pour le Grand Joliette 131-158. Actuellement, ça va bien.
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9: Avec Jessica Potsou et on commence en parlant de Jessica d'immigration.
1: Tout à fait. Le terrain est en train d'être préparé pour un recours constitutionnel de la nouvelle loi sur l'immigration du gouvernement fédéral. Cette nouvelle loi fixe les délais quant à la durée pendant laquelle une personne peut rester au Canada avant de présenter une demande d'asile. L'Association canadienne des avocats et avocates en droit des réfugiés a reçu un avis mentionnant que les contrôles judiciaires des demandes d'asile rejetées en vertu de la loi C-12 ont été approuvés pour la gestion des dossiers. Le gouvernement a estimé qu'environ 30 000 demandes d'asile seraient rejetées en vertu de la nouvelle loi qui stipule que les demandes doivent être présentées dans l'année suivant la première arrivée du demandeur. Chez nous, la Fondation Benny & Co. remettra une somme de 39 000 $ à la Fondation Papillon. Cet argent contribuera à offrir des séjours adaptés ainsi que des moments de répit à des familles lanaudoises. Cette aide a été amassée dans le cadre de la 5e édition de la Grande Collecte. Au total, 130 000 $ seront distribués à sept organismes offrant des camps et des activités adaptées pour les jeunes ayant des besoins particuliers à travers la province. Bonne nouvelle, deux pharmacies lanaudoises offriront des produits menstruels au prix coûtant jusqu'au 31 décembre prochain. L'idée d'abord lancée par un Family Prix de Shawinigan a ensuite été reprise par une trentaine de pharmacies à travers le Québec. Les pharmacies concernées dans la région sont situées à Repentigny et Berthierville. En terminant, un camion en flammes pendant l'heure de pointe a attiré l'attention de bien des automobilistes hier matin. Le tout s'est produit vers 7 heures sur la bretelle de l'autoroute 40 menant... sur la bretelle de l'autoroute 640 menant vers l'autoroute 40 à Terrebonne. À l'arrivée des pompiers, le camion de livraison était en embrasement généralisé. 4 unités et 10 de pompiers ont été nécessaires pour maîtriser le feu. Heureusement, l'événement ne semble pas avoir fait de blessés. L'incendie serait de nature accidentelle et aurait été provoqué par une défectuosité sur le camion qui tractait la remorque. Voilà, ça complète. 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
9: OK, au sport, ben oui. Une victoire du Canadien hier 6-3 contre les Sabres. Chez eux, à Buffalo, début de Cole Caulfield, Alexandre Texier, Josh Anderson, Jake Evans, Nick Suzuki et Ivan Demidov. C'est Jakub Dobesh qui était devant le filet. Ça n'a pas été un départ facile. 3 buts sur les 4 premiers tirs. On a décidé de le garder quand même dans le match. Et c'est une décision qui a porté fruit, vraiment. Il a été très, très bon par la suite. Et on s'amène à Montréal maintenant, demain soir, 20h pour le match numéro 6. Il y a les Golden Knights qui ont battu et éliminé hier les Ducks d'Anaheim. Une victoire convaincante de 5-1 à Anaheim. Alors, on gagne cette série en 6 et on s'en va en finale maintenant de l'Ouest contre l'Avalanche du Colorado. Et ce soir, il n'y a pas de match. Pas de match. Aucun. Ce qu'on fait ce soir, une soirée en tête-à-tête. Ben oui, pourquoi pas. La victoire a gagné. La victoire a gagné aussi hier. On jouait à la Place Belle. Premier match de cette série finale. 3-5 contre la Charge d'Ottawa. Une victoire de 3-2 en prolongation. Et puis, le prochain match, le match numéro 2, sera joué demain, 14h, toujours du côté de la Place Belle. Côté météo maintenant, quelques averses ce matin, mais ça va cesser tôt ce matin. Un petit peu de brouillard aussi, ça se dissipe ce matin. Par la suite, une belle journée. Alternance soleil-nuages, maximum à 20. Ce soir, cette nuit, quelques nuages, minimum 10. Demain, une belle journée ensoleillée. Un petit peu de nuages en après-midi, maximum 22. Dimanche, soleil, encore une fois, 21 comme maximum. Soleil pour lundi et mardi. 25 le maximum lundi, 29 mardi. Actuellement, sur le Grand Joliette, on a 11 degrés. Et on va saluer ce matin tout particulièrement les gens qui nous écoutent du côté de Repentigny. On vous salue. Les gens de Saint-Thomas, passez une très, très belle journée. Notre-Dame de Lourdes, ben on pense à vous et on vous salue également. Dans les prochaines minutes, des pièces qui, à pareille date, étaient numéro 1 sur le palmarès Billboard. Ça va être bon. C'est 3 coups de cœur personnels, vraiment. Des pièces qui étaient au sommet quelque part dans les années 80 ou encore dans les années 2010. Mais d'abord, voici Classe moyenne avec Rims. C'est Au fond des bois.

Gabriel Fredette à 6h34, des pièces qui à pareille date, donc un 15 mai, était numéro 1 sur le palmarès Billboard. Premier arrêt, on s'en va 12 ans derrière, en 2014, numéro 1 pour Pharrell Williams.

Avouez que ça met le sourire au visage. Pharrell Williams avec Happy, numéro 1 sur Billboard il y a 12 heures avec ce gros hit. Ça jouait beaucoup, c'est encore bon, ben oui. Deuxième extrait, on s'en va encore plus loin. Ah oui, on est 45 ans derrière, 1981. Première position pour Chyna Easton, un 15 mai.

The Morning Train, le 9 à 5, 9 to 5, avec Gina Easton. C'était au sommet en 1981. 40 ans derrière maintenant, jour pour jour, 1986. Première position pour les Pet Shop Boys.

0: avec West and Girls au sommet en 96-15 mai. 15 mai 2026. Maintenant, je vous parle de Charlotte Cardin qui a défié le code vestimentaire à Cannes cette semaine. Mais d'abord, on l'écoute avec Confetti. Bon début de journée.
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0: Ouais, Charlotte Cardin, notre Charlotte Cardin, qui, la semaine dernière, est montée les marches du Festival de Cannes et puis l'assistait à une projection de film, évidemment, La vie d'une femme. Et elle était resplendissante, une robe noire en dentelle, toute en transparence. Et ça déroge un peu au règlement parce que depuis l'an dernier, il y a un règlement à Cannes qui bannit la nudité ou les longues robes volumineuses. Et puis, c'était un petit accro au règlement, là, parce que je vous le disais, c'est une robe un petit peu en transparence. Alors, il y a une photo dans le Journal de Montréal. Personnellement, ça ne me choque pas, mais je sais pas, vous pouvez vous faire votre propre opinion. C'est en page 36 du Journal de Montréal de ce matin. 6h41.
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0: 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On salue toute la belle gang.
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0: Bon, c'est vendredi, donc ça va bien. Rejoindre Montréal, 640. D'abord, rejoindre Montréal, traverser la 640 et le pont Charles de Gaulle. Ça va bien, c'est facile, c'est ouvert. Il y a un petit ralentissement pour l'échangeur Anjou depuis un petit peu après Marien, mais c'est pas une congestion. La rue Notre-Dame à Repentigny pour le pont Le Gardeur, c'est super facile. 640 aussi. 25 Sud, un petit peu d'hésitation après le pont le pont de l'île Saint-Jean, c'est rien de majeur. Un petit peu d'hésitation aussi sur le chemin Gascon à Mascouche venant de la plaine vers la 640. Rien de comparable avec un lundi matin, disons un mardi matin. Et le Grand Joliette, 131, 158, ben ça va super bien.
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3: Bon vendredi, ici Louis-Philippe Arnoirel. Le gouvernement Carney met désormais l'accent sur la diplomatie avec les pays du Golfe Persique, une approche qui va au-delà de la simple recherche d'investissement. La ministre des Affaires étrangères, Anita Annan, s'est rendue cette semaine à Oman et au Qatar, tandis que le ministre de la Défense, David McGuinty, était au Qatar et aux Émirats arabes unis. Les ministres et les responsables du premier ministre Mark Carney ont effectué au moins 9 visites distinctes dans les pays du Golfe depuis octobre. Le premier ministre lui-même s'est rendu 2 fois dans la région, aux Émirats arabes unis en novembre et au Qatar en janvier. Par ailleurs, de retour en province, un éventuel gouvernement du Parti québécois serait très proactif sur le plan des relations internationales. C'est ce que promet le chef péquiste Paul Saint-Pierre Plamondon, qui reproche à la coalition Avenir Québec d'avoir délaissé ce dossier au cours des dernières années. Ce dernier a été invité par le Conseil des relations internationales de Montréal à présenter sa vision du Québec face à différents enjeux mondiaux. Devant un parterre d'environ 350 personnes, il a réitéré son engagement de doubler la taille du réseau des représentations du Québec à l'étranger s'il prend le pouvoir en octobre. Et pour terminer, les travailleuses et travailleurs du sexe de Montréal appellent à une grève générale pendant le week-end du Grand Prix du Canada. Les revendications du comité autonome comprennent notamment la suppression des frais de présence que les danseuses doivent payer chaque soir pour travailler dans les clubs. On cite aussi l'obtention de protection et la décriminalisation totale du travail du sexe par le gouvernement fédéral. Pendant la grève, prévue le samedi 23 mai, certaines personnes refuseront de payer les frais de présence, tandis que d'autres ne prendront pas de clients. On ignore combien de personnes se mettront en grève, la participation étant volontaire. C'est ce qui complète vos actualités Arsenal Média. Passez une bonne journée sur nos ondes.
4: Canadien a gagné hier 6-3 contre les Sabres de Buffalo. Presque tout le monde a marqué. Non, mais Cole Caulfield, Alexandre Texier, Josh Anderson, Jake Evans, Nick Suzuki, même Ivan Demidov. Et c'était pas une soirée de gardien de but, évidemment. En tout cas, en début de match, en l'espace de, quoi, dans les 8 premières minutes, ça rentrait, on va vous dire, d'un bord et de l'autre. Dans les 10 premières minutes, là, c'était 3-2 déjà. Et particulièrement du côté du Canadien, c'était pas facile. Avec Jakub Dobesh, accorde 3 buts sur 4 lancés. Et là, on voit Martin Saint-Louis en discussion avec Trevor Letarski, qui lui est en contact avec l'entraîneur des gardiens de but sur la passerelle, qui dit « Garde-le là ». Alors, on le garde là. Et puis, il a tout arrêté par la suite. Et le Canadien l'a emporté. Et on prend les devants 3-2 avec le match numéro 6 présenté au Centre Bell demain soir à 20h. Il y a les Golden Knights de Vegas qui ont gagné hier aussi. On élimine les Ducks d'Anaheim. On a gagné à Anaheim 5-1. On remporte la série en 6 matchs et on va affronter maintenant en finale de l'Ouest l'Avalanche du Colorado. La victoire de Montréal a gagné aussi. Ça, c'est important. C'était le premier match de cette série finale 3-5. Et puis, on l'a emporté en prolongation 3-2 à la Place Belle. On joue le match numéro 2 demain soir aussi. Demain après-midi, c'est-à-dire 14h du côté de la Place Belle. Il y a ce baseball ce soir du côté de Repentigny. Match d'ouverture pour le Royal. C'est contre les Aigles de Trois-Rivières. On joue au stade Flavio Prata. C'est à 19h30. Ça, c'est ce soir. Ouais. Soccer féminin, on a les Roses de Montréal qui jouent à Calgary. C'est demain à compter de 17h. Côté météo maintenant pour d'abord aujourd'hui. On a quelques averses là sur certains secteurs ce matin. Ça va cesser la pluie là tôt ce matin. Il y a du brouillard aussi sur certains secteurs. Ça aussi, ça se dissipe en fait ce matin. Et c'est une belle journée qui nous attend avec une alternance soleil-nuages et un maximum à 20 degrés. Ce soir, cette nuit, quelques nuages, minimum 10. Demain, une belle journée ensoleillée, un petit peu de nuages en après-midi, maximum 22. Soleil pour dimanche, maximum 21. Soleil lundi, maximum 25. Soleil mardi, maximum 29. Actuellement, sur le Grand Joliet, on a 12 degrés. Le soleil s'est levé à 5h22 ce matin, se couche ce soir à 20h19.
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Oh oui. Ah, certainement, les 100 000 matins du haut 103.5. C'est la fin de la semaine, le début de la journée. On est au milieu du mois de mai. Puis on est de bonne humeur. C'est une belle fin de semaine qui nous attend, on vous le disait. Et puis, on va saluer ce matin tout particulièrement les gens qui nous écoutent du côté de Saint-Paul, du côté de Notre-Dame-de-la-Merci et du côté de Saint-Sulpice. OK. Passez une très, très belle journée. On va, dans l'heure, parler avec les gens de chez Pratique, Caroline Ouellette, qui sera avec nous autour de 7h30. On parle ressources humaines, santé, sécurité au travail, toujours super intéressant. Chronique vinicole pour lancer la fin de semaine, c'est avec Diane. Et puis, on fait ça autour de 7h50. Lucie Lemay sera là également. Et pour partir en musique, l'heure de 7h, la musique de Sugar Ray, voici Fly. Bon déjeuner tout le monde, bonne journée.

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1: Ben, dans la presse, d'abord, ce matin, on nous parle d'une opération d'envergure hier dans Lanaudière, une perquisition à Lanoraie, la GRC qui a détruit des matières dangereuses. L'équipe intégrée de la Sécurité nationale de la GRC qui a déployé sur place une soixantaine de policiers. C'est assez spectaculaire. L'histoire débute donc il y a une dizaine de jours, le 5 mai dernier, l'Agence des services frontaliers du Canada qui informe la police fédérale qu'on a intercepté des matières dangereuses destinées à un individu de Lanoraie. La GRC s'est présentée donc sur un terrain faisant face au fleuve sur la grande côte Est. Il y a eu perquisition des matières jugées dangereuses et des produits chimiques ont été saisis. Il y a un homme dans la vingtaine qui a été arrêté, interrogé et relâché sous condition. Il a signé une promesse de comparaître. Pourrait y avoir des accusations ultérieurement. Et hier, la GRC a installé un poste de commandement. On avait une vingtaine de véhicules sur place. On a sécurisé le terrain. On a procédé à des explosions contrôlées. Évidemment, il y avait des mesures de sécurité. La route 138 a été fermée. Pour l'instant, selon la GRC, on ne sait pas à quoi servaient ces matières dangereuses. On dit qu'il n'y avait aucune menace imminente. Et l'enquête se poursuit. En une du Devoir, ce matin, on nous parle d'un adolescent de 15 ans qui a été poignardé en face d'une école secondaire à Montréal. C'est épouvantable. Un jeune qui a subi plusieurs blessures. Sa vie ne serait pas en danger, selon la police de Montréal. Journal de Montréal, en une, le Canadien qui a les sabres dans les câbles. Ouais, effectivement, on a gagné hier 6-3. On prend les devants 3-2 dans la série. Et on nous parle météo également. C'est un week-end qui va goûter le printemps, je vous le disais, en pleine fièvre des séries. La chaleur qui débarque enfin au Québec, et pour de bon cette fois-ci. Donc après des semaines de temps gris, pluvieux, des semaines de grisaille, enfin le beau temps qui arrive juste à temps pour faire exploser la fièvre des séries sur les terrasses et dans les rues du Québec. Première poussée de chaleur attendue pour ce long week-end. 20 degrés attendus aujourd'hui, 24 demain, 22 dimanche, 22 lundi. C'est merveilleux. David Jalbert s'en vient avec sa dose de... Ben, je sais pas, on écoute la pièce pour on a le goût de pousser avec le Canadien. La Coupe Stanley 2026, ça s'en vient dans les prochaines. Mais d'abord, Daniel Bélanger avec « Il y a tant à faire » dans les 100 000 matins. Ah, qu'on vous en souhaite une bonne. Ça va être longue. Un long week-end. On vous en souhaite tout un.

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1: Ce sera la victoire des Canadiens. Pour les Canadiens, le 23e de l'histoire, et ils battent un record du sport professionnel. Ils battent le record des Yankees de New York.

On a dévoilé hier le nom des artistes qui seraient du show de la mi-temps lors du match de la finale de la Coupe du monde de soccer. C'est annoncé par la FIFA. On aura d'abord le boys band sud-coréen BTS et deux légendes de la musique, Madonna, qui sera là. Madonna, 67 ans, et Shakira, 49 ans. Donc, Shakira, Madonna et BTS pour le show de la mi-temps lors du match de la finale de la Coupe du monde de soccer. Ça va se passer le 19 juillet prochain du côté du New Jersey.

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1: C'est le 8 mai dernier que la Chambre de commerce du Grand Joliette a célébré l'excellence des organisations de la MRC Joliette lors de la 40e édition du Gala Excelsior, présenté par Desjardins en collaboration avec Promutuel Assurance Ladodière. Voici quelques lauréats. Dans la catégorie Tourisme, culture et événements, le marché de Noël de Joliette. Dans la catégorie Entreprise industrielle, manufacturière ou de construction, Construction, Julien Dalpé. Et pour l'entreprise agricole ou agroalimentaire, bravo à la fromagerie du Champ à la Meule. Félicitations à tous les lauréats et à l'an prochain.
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12: Circulation. Ben, ça va bien, c'est beau, c'est facile, c'est ouvert partout, à peu près. Il n'y a pas de problème, pas d'incident, pas de congestion. Petit ralentissement, je vous dirais 25 sud, après le pont de l'île Saint-Jean. C'est pas mal tout ce qu'on a ce matin.
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12: Avec Jessica Potsou. Jessica, on va commencer ce matin en parlant d'abord de cette perquisition et puis la destruction de produits dangereux hier du côté de Lanoraie.
16: Tout à fait. Donc, la Gendarmerie royale du Canada a déployé hier une soixantaine de policiers à Lanoraie pour une opération d'envergure. Le tout découle d'un signalement fait le 5 mai dernier par l'Agence des services frontaliers du Canada concernant un Lanaudois ayant été intercepté avec des matières dangereuses, selon ce qu'a rapporté la presse. Sur place, la police fédérale a saisi des matières dangereuses et des produits chimiques. La GRC a également procédé à plusieurs explosions contrôlées. Un homme âgé de la vingtaine a été arrêté et relâché sous promesse de comparaître. Il pourrait faire face à des accusations criminelles. La Fondation Benny & Compagnie remettra une somme de 39 000 $ à la Fondation Papillon. Cet argent contribuera à offrir des séjours adaptés ainsi que des moments de répit à des familles lanaudoises. Cette aide a été amassée dans le cadre de la 5e édition de la Grande Collecte. Au total, 130 000 $ seront distribués à cet organisme offrant des camps et des activités adaptées pour les jeunes ayant des besoins particuliers un peu partout au Québec. Bonne nouvelle, deux pharmacies lanaudoises offriront des produits menstruels au prix coûtant jusqu'au 31 décembre prochain. L'idée, d'abord lancée par un Family Prix de Shawinigan, a ensuite été reprise par une trentaine de pharmacies à travers le Québec. Les pharmacies concernées dans la région sont situées à Repentigny et Berthierville. En terminant, un camion en flammes pendant l'heure de pointe a attiré l'attention de bien des automobilistes hier matin. Le tout s'est produit vers 7 heures sur la bretelle de l'autoroute 640 menant vers l'autoroute 40 à Terrebonne. À l'arrivée des pompiers, le camion de livraison était en embrasement généralisé. 4 unités et une dizaine de pompiers ont été nécessaires pour maîtriser le feu. Heureusement, l'événement ne semble pas avoir fait de blessés. L'incendie serait de nature accidentelle et aurait été provoqué par une défectuosité sur le camion qui tractait la remorque. Voilà, ça complète. 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
12: OK, le Canadien a gagné hier 6-3 contre les Sabres à Buffalo. Cole Caulfield, Alexandre Texier, Josh Anderson, Jake Evans, Nick Suzuki et Ivan Demidov qui ont marqué pour le Canadien. Jakub Dobesh, un début de match difficile, mais c'est très bien placé. Ce qui fait qu'on allait devant maintenant 3-2 dans la série et qu'on s'amène à Montréal demain soir, 20h pour le match numéro 6. Il y a la victoire de Montréal qui a gagné également hier. Victoire importante, c'était le premier match de la finale contre la Charge d'Ottawa. On joue à la Place Belle, une victoire de 3-2 en prolongation. Deuxième match demain, 14h, toujours à la Place Belle. Les Golden Knights de Vegas ont gagné hier 5-1 contre les Ducks d'Anaheim. Donc, on les élimine en 6 et puis on s'en va en finale de l'Ouest contre l'Avalanche du Colorado. Ce soir, il n'y a pas de hockey. Mais il y a du baseball. Les Blue Jays qui amorcent une série de 3 matchs ce week-end contre les Tigers à Détroit. On joue vendredi, samedi, dimanche. Et lundi, on amorce une nouvelle série de 4 matchs contre les Yankees du côté de New York. Puis il y a du baseball ce soir à Repentigny. C'est le match d'ouverture du Royal contre les Aigles de Trois-Rivières. C'est à 19h30 au stade de Flavio Prata. Côté météo maintenant pour aujourd'hui, mais quelques averses encore possibles sur certains secteurs ce matin, mais ça cesse ce matin, si c'est le cas. Et puis s'il y a du brouillard chez vous, ça aussi, ça va se dissiper ce matin. Par la suite, une belle journée qui nous attend avec une alternance soleil-nuage maximum à 20. Ce soir, cette nuit, un petit peu de nuage, minimum 10. Demain, une belle journée ensoleillée, un peu de nuage en après-midi, maximum 22. Soleil pour dimanche et pour lundi également. Actuellement, sur le Grand Joliette, on a 12 degrés. Et on va saluer ce matin particulièrement les gens qui nous écoutent du côté de... On est rendu où, là? On va saluer particulièrement les gens qui nous écoutent du côté de Saint-Paul, de Notre-Dame-de-la-Merci et de Saint-Sulpice. Merci d'avoir choisi les 100 000 matins. On va, dans les prochaines minutes, vous offrir la chronique Ressources humaines avec Caroline Ouellette de chez Pratt.

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1: Certainement Caroline Ouellette de chez Pratique. Salut Caroline!
2: Bon matin Sylvain, t'as encore un beau chandail toi aujourd'hui.
1: Écoute, hein? Le chandail du Canadien, on le porte pratiquement tous les jours.
2: Porté fièrement.
1: Ben écoute, comme tu dis. On va parler ce matin d'intelligence artificielle, de discernement et de créativité.
2: Exactement, parce que les deux seconds morceaux que tu as nommés sont essentiels quand on utilise l'IA.
1: Ouais.
2: Puis, on le sait, hein, l'IA, j'étais dans un regroupement d'entre-chefs cette semaine. On était plus de 500 chefs d'entreprise. Puis, l'intelligence artificielle était quand même au cœur de certaines discussions.
1: J'imagine.
2: Ouais. On a des gens qui sont inquiets. On en a d'autres qui sont fébriles. Il y en a qui sont dans la créativité de quoi faire avec l'outil.
1: Ouais.
2: D'autres qui sont dans la peur de perdre certains aspects de leur travail, mm-hmm, ou des choses qu'ils aiment, ou encore de pas s'en servir adéquatement.
1: Ouais.
2: Mais on le sait, l'IA, là, c'est là pour rester. Fait que la vraie question, c'est comment on va l'utiliser justement avec discernement.
1: On doit se réinventer un peu comme on l'a fait durant la pandémie, hein, parce que c'est sûr que tu disais, c'est là, ça va rester. Et si on veut pas voir notre profession ou notre emploi disparaître, faut se réinventer, se servir de l'intelligence artificielle.
2: Exact. Et se servir, c'est le bon mot, parce que oui, ça nous sert à se structurer, ça nous sert à compiler des données, ça nous sert à générer des informations, ça nous sert à analyser des données. Mais le piège, c'est que ça pense pas à notre place.
1: C'est sûr. Ça le fera jamais.
2: Non, c'est en tout cas pas dans cette version-là qu'on utilise présentement.
1: Ouais.
2: Parce que c'est nous qui donnons l'information de base qu'on veut recueillir. Après ça, il va travailler avec les données qui existent, puis il va nous redonner quelque chose. Mais ce quelque chose-là, est-ce qu'on le prend pour du cash? Est-ce qu'on trouve que ça nous ressemble? Est-ce qu'on trouve que ça colle à ce qu'on souhaitait, ce qu'on avait en tête, les images qu'on avait de ce qu'on voulait obtenir comme résultat? Puis souvent, ça va pas être parfaitement ce qu'on voulait ou ce qu'on avait en tête. Ou on va le prendre avec trop de confiance, puis on va prendre pour acquis que tout est bon, tout est parfait, et on part avec ça.
1: Sans le relire, si on veut, et y apporter sa touche personnelle.
2: Exact. Fait que ça reproduit, ça compile, ça prédit, mais ça ressent pas. Ça n'utilise pas non plus l'intuition.
1: Ouais.
2: Tu sais, on a beaucoup de grands gestionnaires qui disent que l'intuition, que ce soit par des moments de méditation, de recul, de pause, c'est là qui est venu les meilleures idées pour leur entreprise.
1: Ben oui.
2: C'est pas nécessairement en pitonnant sur un clavier des questions à une intelligence artificielle qui traite des données disponibles. C'est en allant un petit peu plus loin au fond de nous, voir comment on peut être créatif, comment on peut jumeler ensemble des idées, des informations que normalement on n'aurait pas jumelées, mais qui vont générer quelque chose de nouveau.
1: Oui. Et offrir une plus-value, j'imagine, parce qu'on a peur de perdre notre clientèle.
2: Oui.
1: Parce qu'il y a des choses qu'on peut tous faire facilement avec l'intelligence artificielle.
2: Exact.
1: Mais on est certainement très, très bon dans un domaine et dire, ouais, peut-être que lui ou telle entreprise peut t'offrir tel... Mais il n'y a pas mon expérience, il n'y a pas ma...
2: Exactement. Ouais. Tu sais, on parlait de, par exemple, la fonction du marketing. Tu sais, ça serait facile de penser que demain matin, l'IA va remplacer toutes les firmes marketing. Mais c'est aujourd'hui qu'on doit se poser la question comment on peut se repositionner sur le marché si on est une firme marketing. Est-ce qu'on va offrir un service d'analyse, d'implantation d'outils IA? Est-ce qu'on va offrir des services complémentaires? Est-ce qu'on va aider les gens à s'en servir? Et là, à ce moment-là, on continue à avoir un certain revenu dans notre domaine d'activité, mais on n'est plus en train de créer nécessairement des publicités. On va être en train de se demander comment utiliser l'outil pour les créer.
1: Mais c'est quoi la solution que tu donnes présentement aux entrepreneurs là, qui se sentent un petit peu dépassés?
2: Oui, je dirais de continuer à garder des moments de recul pour conserver la notion de créativité. Ça, c'est quelque chose qui va rester fondamentalement humain. Je dirais aussi d'utiliser continuer d'utiliser son intuition dans des idées, des images qu'on peut avoir et de se servir de l'intelligence artificielle pour challenger comment on pourrait matérialiser ces idées-là, ces intuitions-là. Et là, à ce moment-là, l'IA devient un outil de recherche puissant qui nous empêche de perdre beaucoup d'heures, beaucoup de temps à faire des validations. Par contre, faut valider.
1: Mais comme on s'y connaît pas toujours dans le domaine, est-ce qu'on devrait avoir, je parle des entreprises quand même assez grosses, là, un spécialiste de l'IA dans oui. l'entreprise ou consulter des firmes ou des
2: oui,
1: spécialistes?
2: Oui, il y a des entreprises qui vont appeler ça le projet à 1 million de dollars, dans le sens que c'est comme leur projet d'entreprise IA à 1 million de dollars. Fait que comment mettre en

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0: 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Bonne chronique!
1: Certainement, parfois on triche et on goûte les vins avant même d'entrer en onde. J'ai fait ça. Deux bonnes bouteilles, encore une fois, choisies par Diane Lesage et son équipe de la SAQ ici à Joliette. Bon matin, Diane.
2: Bon matin.
1: Comment vas-tu?
2: Hey, ça va-tu
1: hey,
2: bien?
1: Ça va,
2: hein?
1: Ça, c'est bien. Ici Lemay. Hello.
2: Oui, bon
1: comment
2: matin. Hey, ça va super
1: ça
2: bien.
1: Ça va bien aussi, évidemment. Encore tous vêtus aux couleurs du Canadien.
2: Oui.
1: Blanc et rouge. Et c'est ce qu'on vous offre ce matin.
2: Oui, on commence du côté de l'Afrique du Sud ce matin avec une nouveauté qui attire beaucoup l'attention sur les tablettes de la SAQ. Le vin s'appelle Papagaï de Hadi Badenhorst, un viticulteur vraiment exceptionnel d'Afrique du Sud. Déjà, juste le nom intrigue. Papagaï, c'est ce que ça veut dire.
1: Je sais pas.
2: En fait, c'est le mot néerlandais pour perroquet. Le vin rend hommage au perroquet du Cap, qui est l'espèce emblématique d'Afrique du Sud.
1: Okay.
2: Et même une partie des profits de la bouteille est remise à un projet de conservation. Donc, moi, j'aime ça quand une bouteille raconte quelque chose avant même de l'avoir ouverte.
1: Effectivement.
2: Dans le verre, on est sur un assemblage de chenin blanc, de grenache blanc, avec une touche de cépage méditerranéen qui viennent ajouter de la texture, de la complexité. Au nez, ça éclate. Oui. Ça sent bon. On est sur le fruit à noyau, l'ananas séché, les agrumes, les fleurs blanches, avec un petit côté herbacé et minéral là, qui apporte beaucoup, beaucoup de relief. Et en bouche, c'est vraiment bon. On est sur quelque chose de généreux, de texturé, toujours porté par la belle fraîcheur qu'on aime. C'est un blanc vraiment de caractère, sans être lourd du tout. Vraiment un blanc plein de soleil qu'on va apprécier ce week-end. Moi, ça sera sur ma table, assurément.
1: Il va faire beau à part
2: ben
1: ça.
2: Voilà.
1: Là, c'est le temps, les terrasses.
2: C'est vrai que ça goûte
1: l'été. Ça commence en fin de semaine, effectivement. Et tu disais, j'aime une bouteille qui raconte quelque chose. Je fais ça, moi, quand j'ai un vin nouveau, je regarde. Il y a souvent une sur l'étiquette, là, c'est ça, une petite description.
2: Chose, ouais,
1: puis,
2: exact.
1: Avant même d'y goûter.
2: Oui, trouver l'origine du nom, pourquoi on l'appelle comme ça, c'est toujours intéressant.
1: Vas-y avec donc le nom, le code et le prix de cette bouteille.
2: Oui, c'est le Papagaï blanc d'Hadi Badenhorst, un vin d'Afrique du Sud. Le code 155-54-102 à 22,50. Un vin qui, vous allez vraiment pouvoir vous amuser côté accord avec des tacos de poisson croustillant, du fromage à l'oumi grillé ou encore, pourquoi pas, un beau poulet avec une petite salsa de manque. En fait, même une cuisine thaï légère pourrait être très, très bon avec ça. Ouais. C'est un vin qui aime les plats colorés avec plein de saveurs, en fait.
1: OK, notre rouge, maintenant, on s'en va du côté de la France.
2: Oui, on s'en va direction le sud de la France, dans les Côtes-du-Roussillon, village avec le vin, le Botaniste Réserve du domaine Rombaud. On est ici sur un rouge vraiment chaleureux, généreux, dominé par la Syrah avec un petit peu de Grenache et de Mourvèdre. Ça, c'est le vin que tu vas apprécier particulièrement, Sylvain. Je sais que c'est dans tes cordes. 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Là, c'est vraiment bon.
1: Ça, j'aime ça. tu sais que moi, j'aime ce type de vin. Je sais que toi, tu aimes le barbecue.
2: 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C'est vraiment ça qui me vient en tête en premier. 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
1: Et en plus, pour une première fois demain depuis un certain temps, il n'y a pas de hockey, il n'y a pas de match demain. Il y en a un ce soir, il n'y en a pas demain. Alors pourquoi pas un beau souper entre amis, prendre le temps ou en couple, puis tout ça, là, se faire du barbecue, puis...
2: Pourquoi pas? Donc, avec une belle bouteille de vin en amoureux ou en famille, entre amis, ça serait parfait. 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
1: Lucie, t'aimes? Le rouge aussi, oui.
2: C'est très bon. Très bon.
1: Parfait. On va trinquer à la santé de qui ce matin?
2: On a fait des belles installations. Les maisons Félicienne à Saint-Félix. Ah. Un projet de Hébert et Hébert Construction.
1: Okay.
2: Barbus sportifs à Terrebonne. Nous, on installe, on fabrique et on installe plusieurs barbus sportifs.
1: OK.
2: Donc, et on a fait des logos intérieurs Momentum. Cabinet hypothécaire.
1: On salue la belle gang.
2: Oui, c'est tellement de belle gang. Oui.
1: Super, super.
2: Oui.
1: Ben, on
2: traîne
1: aux Canadiens.
2: Ça leur
1: a porté chance.
3: On finit ça sur le sixième match.
2: Ta barbe aussi, peut-être?
1: Ouais, ouais. Petite barbe des séries, t'as remarqué? Effectivement. Donc, oui, on veut pas de match lundi. Hein.
2: Non, on finit ça
1: demain soir.
2: Exactement.
1: OK, ça marche. Merci, santé. Bon week-end.
2: Bon week-end.
1: Et alors que Lucie et Diane n'ont pas encore quitté le studio, je vois mon ami Paul Brisset qui arrive dans le stationnement. La chronique bière s'en vient, on va parler sport, évidemment, aussi. D'après moi, on va jaser hockey un petit peu. D'après moi, j'ai pas parlé à Paul encore, mais on va parler du Canadien. Dans les prochaines minutes, restez là!
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1: Ben, je me suis mêlé. Il n'y a pas d'hockey ce soir. C'est demain qu'il y a du hockey.
3: Ben oui,
1: OK, parfait. Mais quand je me trompe, comme ça, tu me corriges. Je ne sais pas. Donc, c'est ce soir qu'on fait le souper.
2: Voilà.
1: Le souper en amoureux.
2: Et entre amis.
1: Ou entre amis,
2: et
1: c'est
2: demain,
1: ce soir.
2: On
1: manque pas le match. Ben non. OK, ça marche. Ouais, on va parler de circulation. Les gens qui veulent rejoindre Montréal via la 40 actuellement.
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1: Ouais, ça va bien, très très bien. La 40 jusqu'à l'échangeur en joue, pas de problème. 25 aussi, c'est facile ce matin. On a une petite congestion sur le boulevard Laurier à La Plaine, vers la 640, au croisement du chemin Sainte-Claire. Petit peu d'hésitation, 640 vers la 40, à la hauteur de la montée du Maine, mais c'est rien de majeur. Petit ralentissement aussi, 158 à Saint-Esprit vers Joliette, à l'approche de la 125. Venant de la 125 aussi, à l'approche de la 158. Le Grand Joliette, ouais, c'est beau, c'est facile ce matin.
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8: C'est le 8 mai dernier que la Chambre de commerce du Grand Joliette a célébré l'excellence des organisations de la MRC Joliette lors de la 40e édition du Gala Excelsior, présenté par Desjardins en collaboration avec Promutuelle Assurance Ladodière. Voici quelques lauréats. Dans la catégorie Organisme communautaire Essor, le lauréat est Les Répits de Gabi. Dans la catégorie Organisme communautaire Pilier, félicitations au Carrefour Jeunesse Emploi de Dautré, Joliette. Le coup de cœur du jury a été remis à SSTL.
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2: Bon vendredi, ici Louis-Philippe Arnoirel. Le gouvernement Carney met désormais l'accent sur la diplomatie avec les pays du Golfe Persique, une approche qui va au-delà de la simple recherche d'investissement. La ministre des Affaires étrangères, Anita Annan, s'est rendue cette semaine à Oman et au Qatar, tandis que le ministre de la Défense, David McGuinty, était au Qatar et aux Émirats arabes unis. Les ministres et les responsables du premier ministre Mark Carney ont effectué au moins 9 visites distinctes dans les pays du Golfe depuis octobre. Le premier ministre lui-même s'est rendu 2 fois dans la région, aux Émirats arabes unis en novembre et au Qatar en janvier. Par ailleurs, de retour en province, un éventuel gouvernement du Parti québécois serait très proactif sur le plan des relations internationales. C'est ce que promet le chef péquiste Paul Saint-Pierre Plamondon, qui reproche à la coalition Avenir Québec d'avoir délaissé ce dossier au cours des dernières années. Ce dernier a été invité par le Conseil des relations internationales de Montréal à présenter sa vision du Québec face à différents enjeux mondiaux. Devant un parterre d'environ 350 personnes, il a réitéré son engagement de doubler la taille du réseau des représentations du Québec à l'étranger s'il prend le pouvoir en octobre. Et pour terminer, les travailleuses et travailleurs du sexe de Montréal appellent à une grève générale pendant le week-end du Grand Prix du Canada. Les revendications du comité autonome comprennent notamment la suppression des frais de présence que les danseuses doivent payer chaque soir pour travailler dans les clubs. On cite aussi l'obtention de protection et la décriminalisation totale du travail du sexe par le gouvernement fédéral. Pendant la grève, prévue le samedi 23 mai, certaines personnes refuseront de payer les frais de présence, tandis que d'autres ne prendront pas de clients. On ignore combien de personnes se mettront en grève, la participation étant volontaire. C'est ce qui complète vos actualités Arsenal Média. Passez une bonne journée sur nos ondes.
3: Pardon?
4: OK. On va parler sport. Il y avait du hockey hier, évidemment, le Canadien qui l'a emporté contre les Sabres de Buffalo. Une victoire de 6-3. Début pour Cole Caulfield, Juraj Slafkovský, Alexandre Tekskin. Non, Slafkovský n'a pas marqué hier, mais il a été très, très bon. Les buts de Caulfield, Texier, Josh Anderson, Evans, Suzuki et Demidov, son premier des séries. Jakub Dobesh était devant le filet. Un départ difficile, mais c'est très bien repris. Et on prend les devants. On prend les devants 3-2 dans la série avec le match possiblement le dernier demain. Match numéro 6 demain, 20h du côté du Centre Bell. Advenant un 7e match, ce serait lundi. Et on vous le disait tantôt ce soir, il n'y a pas de match parce que tout est fini ailleurs, à part Montréal-Buffalo. Hier, les Golden Knights l'ont emporté 5-1 contre les Ducks d'Anaheim. On élimine les Ducks donc en 6 matchs et on s'en va en finale de l'Ouest contre l'Avalanche du Colorado. Hockey féminin, la victoire de Montréal l'a emporté hier également 3-2 contre la Charge d'Ottawa. On jouait à la place Bell. On prend les devants 1-0 dans cette série finale 3-5. On a également en fin de semaine du soccer féminin avec les Roses de Montréal qui jouent à Calgary. Le match est demain à 17h. Championnat du monde de hockey, ça commence aussi. Pour le Canada, demain, on joue contre la Suède. On va affronter l'Italie samedi, le Danemark lundi. Crosby a rejoint l'équipe. Au baseball, les Blue Jays vont jouer en fin de semaine à Détroit contre les Tigers. Série de 3 matchs, ça commence ce soir. On amorce lundi une nouvelle série contre les Yankees de New York. Et c'est l'ouverture locale ce soir. La série contre les Yankees, c'est 4 matchs, donc de lundi à jeudi prochain. Ce soir, on lance la saison dans le circuit Roger Brulotte. Ligue de hockey, Ligue de baseball, junior élite du Québec qui a changé de nom pour au moins cette année. On l'appelle le circuit Roger Brulotte. Donc c'est ce soir à Repentigny au stade Flavio Prata contre les Aigles de Trois-Rivières. C'est à 19h30. Match d'ouverture locale, c'est toujours hyper plaisant. Côté météo, maintenant, on va commencer avec la journée d'aujourd'hui. C'est une alternance soleil-nuage pour aujourd'hui. Donc, une belle journée avec un maximum à 20. Ce soir, cette nuit, quelques nuages, minimum 10. Demain, du soleil, un petit peu de nuages en après-midi, maximum à 22. Dimanche, soleil, maximum 21. Soleil pour lundi, max à 25. Actuellement, sur le Grand Joliette, on est bien. On a 12 degrés. Le soleil s'est levé à 5h22 ce matin, se couche ce soir à 20h19.
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De bonne humeur, tout le monde est de bonne humeur, tout le Québec est de bonne humeur ce matin parce que le Canadien a emporté hier, puis c'est le fun, va faire beau, c'est un long week-end. On va parler sport et bière dans la prochaine demi-heure avec Paul Brissette de l'Alchimiste Microbrasserie. On va avoir aussi Pascal Babin dans la dernière demi-heure de l'émission avec l'équipe de Piscine et Spa Sainte-Julienne qui seront dans nos studios ce matin. Le hit Grand Bazou, ça s'en vient. On va jouer au jeu d'eau dans les prochaines minutes également. On fait tirer nos billets pour le cinéma RGFM. Et pour partir l'heure, voici Scooter Gaz avec un hommage au chef Ricardo. La pièce s'appelle Ricardo. On vous l'offre à 8h05 dans les 100 000 matins. Bon début de journée et bon long week-end.

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1: Certainement un Paul Brissette de bonne humeur, vraiment, ce matin. L'air de dire, je te l'avais dit, hein, je te l'avais dit, qu'on finirait par avoir un bon club à Montréal.
2: Et yes. Salut, Sylvain.
1: Salut, mon ami. On va commencer par présenter la bière qu'on boit ce matin.
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1: Ben oui.
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1: Si tu me la décrivais un petit peu en quelques minutes, c'est une bière qu'on connaît depuis 25 ans maintenant. C'est une bière qui date de 2001, donc
2: ouais.
1: ça fait 25 ans cette année.
2: Exactement. Puis, ben, la Bock, c'est une lager ambrée, en fait. Fait que c'est une lager qui est utilisée avec des maltes un peu plus torréfiées, un peu plus maltées. Là, plus... Alors, c'est vraiment accessible. C'est... Quand on se ferme les yeux, là,
1: mm-hmm.
2: ça goûte la blonde, mais un petit peu, avec un petit coup de caramel subtil.
1: Ouais,
2: fait
1: ouais,
2: c'est vraiment
1: ouais,
2: un style, puis je suis content que tu me demandes la question, parce que c'est un style que ben les jeunes ont vu que c'est pas un style très populaire, mais qui revient.
1: Ouais,
2: puis,
1: ouais.
2: Mais je les invite à la découvrir. T'sais, c'est pas la mode, on a eu les IPA que tout le monde en a bu, puis on a tous essayé ça, mais la Bock, les gens reviennent vers les styles classiques. Alors, pour les gens qui n'ont bu, il y en a qui n'ont bu au bar sur la rue Manceau, en bonne quantité, mais aussi pour les jeunes de venir puis de l'essayer, vous allez voir, vous allez être surpris, puis c'est vraiment une bière qui est facile à boire aussi, qui est accessible.
1: C'est une grosse semaine pour les gens d'affaires de la région. On avait le gala des Excelsior.
2: Ben oui, on a eu en tant que président de la Chambre de commerce,
1: ouais.
2: Tu sais, c'est ma quatrième année, ma troisième année comme président, puis me suis surpris à dire bien des fois cette semaine comment j'étais impressionné et du travail de l'équipe et
1: ouais.
2: du professionnalisme d'un gala comme ça. On n'a rien à envier à n'importe quel gala, je peux te dire. Écoute, de l'animation à l'organisation, les gagnants, toute la logistique qui était faite, notre équipe a fait un travail extraordinaire, puis vraiment, tu sais, on a eu plus de gens que jamais. On a même ouvert au balcon,
1: wow.
2: en fait, certains billets de plus. Alors vraiment, c'est vraiment une soirée extraordinaire. Les gagnants et même les finalistes, on sentait
1: ouais.
2: vraiment la fierté de tous. Alors, c'est vraiment un beau moment pour notre communauté d'affaires dans l'année.
1: Bal en blanc. Vous étiez chic, mon cher ami.
2: Ben, merci. Écoute, c'est le bal en blanc que j'étais le plus chic.
1: Un beau party après ouais. la gala également.
2: Oui, puis tu sais, il y a eu un super bel hommage pour Evelyne.
1: Oui,
2: ils ont donné
1: oui.
2: un hommage la personnalité féminine de l'année. Là,
1: oui.
2: J'aimerais remercier Marie Vanderbroek pour cette initiative. Écoute, moi, c'était une surprise. C'était un peu arrangé. Moi, c'était vraiment une surprise. J'ai été pris
1: ouais,
2: de court.
1: Ouais.
2: Puis tu sais, j'avais fait un petit discours d'ouverture en disant aux gagnants, tu sais, arrivez pas en avant en disant que vous êtes surpris. Vous êtes des finalistes. Fait
1: ouais,
2: qu'il y a des bonnes chances
1: ça.
2: Que vous
1: ouais,
2: gagnez.
1: Ouais,
2: puis
1: ouais.
2: je dis, tu sais, arrivez en avant, puis faites juste parler avec votre cœur. Vous
1: ouais,
2: savez
1: ouais,
2: pourquoi
1: ouais,
2: vous êtes là.
1: Ouais,
2: pis,
1: ouais.
2: Alors, puis là, ben moi, j'ai vu que je fasse un discours de plus que je m'attendais
1: ouais,
2: pas. Puis,
1: ouais.
2: ben écoute, j'ai suivi mon propre conseil, j'ai parlé avec mon cœur,
1: ouais,
2: puis
1: ouais.
2: mais c'est vraiment touchant. Alors, c'est vraiment un beau moment
1: pour
2: souligner Evelyne.
1: Parenthèse, on voit à quel point il était apprécié, parce que oui, il y a eu cet hommage aux Excelsior, mais il y a un tournoi de golf
2: qui s'en vient, ouais.
1: qui s'en vient la course
2: au
1: également,
2: s'en
1: ont mis le pied, puis tout ça, donc
2: c'est vraiment
1: marque. Hein.
2: Ouais, exact, c'est vraiment apprécié. Puis elle va pouvoir, comme je dis,
1: ouais,
2: comme
1: ouais,
2: j'ai dit,
1: ouais,
2: son
1: ouais.
2: message va pouvoir continuer d'être transmis.
1: Effectivement. Paul, on va faire un lien tout de suite entre le volet sportif, mais tout en restant dans le volet entreprise, on va parler de l'impact
2: ouais.
1: le Canadien sur le Québec, les restaurants, les brasseurs, tout ça.
2: Puis même,
1: en général.
2: Puis même l'intangible, c'est l'attitude des gens
1: ouais,
2: au travail.
1: Ouais,
2: écoute,
1: ouais.
2: je me suis surpris, ce matin, je suis rentré même juste chez nous. Oui, on fait de la bière, mais un gars, on est ça, il est sur la ligne d'embouteillage dans le Canada, j'ai dit, il en manque neuf!
1: Ouais, ouais,
2: et ouais, tu sais, ouais. je sentais l'énergie de l'équipe. 7h le matin, tout le monde est de bonne humeur. Alors, tu sais, c'est vraiment, moi, ce que j'aime, c'est qu'il y a un côté tellement rassembleur. Tu tu l'as dit un peu en entrée de jeu, que t'sais, comme pas je te l'avais dit, mais t'sais, on a vécu des années plus difficiles, la reconstruction, puis t'sais, on a tout le temps des opinions divergentes de dire non, on devrait essayer de gagner tout de suite, mais là, on arrive dans une belle période, mais c'est rassembleur. Le printemps, là, oui, il va faire beau hein, ce week-end, c'est un long week-end, il y a plein de choses qui arrivent, mais même quand le printemps il tarde un peu, mais on sent que le printemps est un peu arrivé, quand les Canadiens. Puis c'est vraiment une cause, c'est la cause. Il n'y a pas de divergence d'opinion au Québec là-dessus. Non. T'sais, avant, on avait Canadiens, on disait tout ça. Là, c'est tous les Canadiens, autant les Québécois de souche, les nouveaux arrivants, tout le monde se rallie. Alors, tu sais, c'est vraiment extraordinaire. Puis je pense que dans ces temps un peu moins faciles, là, avec tout ce qu'on entend à l'international et tout, ben c'est vraiment le fun qu'on puisse vivre ça. Puis on sent plus que c'est pour pas seulement pour cette année, mais pour les années à venir.
1: Ça, c'est, tu sais, quand nos gouvernements nous disent, on veut pas investir dans une équipe de sportive puis tout ça, là, quand tu laisses aller les Nordiques, quand tu laisses aller les Expos puis tout ça, ça, c'est, tu peux pas calculer ça, mais rendre ta population heureuse, c'est rassembleur, c'est bon pour l'économie puis tout ça. On le voit après que l'équipe est partie, hein, comment ça peut faire mal. Mais effectivement, là, on a le Canadien et puis tout le monde se range derrière l'équipe. Dans le deuxième volet, on va entrer dans les points plus techniques de la série Canadien Sabre. Et comme chanson, j'ai choisi ce matin, écoute, bon, c'est un petit peu baveux, mais c'est la pièce des Sabres de Buffalo. La pièce sur laquelle les Sabres font leur entrée, elle nous porte chance. On gagne tout le temps quand on joue cette chanson-là.

0: 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On est rendu au volet sportif, Paul. On va parler, bien sûr, de cette série. En fait, les trois derniers matchs qu'on a eu depuis vendredi dernier.
1: Depuis qu'on s'est vu, puis on est retourné à Montréal, en fait, et j'ai eu la chance d'assister au match numéro 3 de la série. Et comme je te disais, hors d'onde, j'ai eu la chance de voir le match contre Tampa Bay qui était très technique, à 0-0, puis on n'a même pas célébré un but. Mais là, le premier match au Centre Bell, écoute, c'est bien, j'avais pas vu une ambiance comme ça. Puis on a gagné, on a fait 6 buts, tout le monde se donnait des high-fives. Non, mais là, c'était extraordinaire de voir ça et aussi le style de jeu du Canadien. Alors, on est vraiment... c'est vraiment une belle série. Puis en plus, le Canadien, c'est sa première victoire à la maison, alors qu'ils ont plus de misère. Mais sur la route, quelle équipe et quel style de jeu.
0: Oui, on vient de gagner les deux derniers joués du côté de Buffalo. Il faut qu'on parle de Demidov. Il a été spectaculaire. Et même avant son but, on voyait que c'était tout un match.
1: Ben, il y avait tout un match, puis moi, ce que je veux t'amener, c'est drôle, le discours. La partie numéro 3 et numéro 4, surtout la numéro 4 de Demidov, manquait, on voyait que son bâton était serré, manquait ses one-timers. Après le match, écoute, on a entendu sur plein des plateformes en Demidov, faut l'enlever du jeu de puissance. Il est pas là, il a pas un but. Et hier, il a-tu répondu? C'est fou d'un match à l'autre. Puis là, maintenant, c'est, Demidov, il y a une super belle série. Mais son match d'hier, tu as des chances de marquer en deuxième période. Et même le but d'Evans, on s'entend que c'était un peu plus à Demidov. Mais puis là, quand il a marqué, tu sais, c'est fou comment, en plus, toute l'équipe voulait qu'il marque pour lui. Puis là, en plus, ça a été tellement rassembleur, ce but-là. On l'a vu sourire. Martin Saint-Louis l'a pris. Alors, c'est vraiment, moi, je pense, pour la suite des choses, même c'est important, parce que là, Demidov, parce que là, le premier trio fait ses points, fait des buts à 5-5.
0: Quand ça finit par débloquer, le Caulfield se fait 3 buts en 3 matchs. Là,
1: mais la confiance de Caulfield est bien différente. On le voit, c'est un joueur très différent dans cette série-là versus la première série. Tu l'as dit, la confiance. Puis, moi, avec quand la première présence de Demidov, j'ai remarqué qu'il avait switché à son tape blanc. Alors, un petit détail, ce qu'il y avait dans la saison, il y avait du tape noir pendant les séries, pas marqué de but. Tape blanc sur sa palette et il a marqué un but. Alors, je pense pas que les joueurs sont superstitieux, mais je pense que oui.
0: Parlant de confiance, un gardien de but, c'est une petite bébite étrange. Et puis, hier, on y a tous pensé, assurément, dans votre salon, partout. 3 buts sur 4 lancés. On voit Martin Saint-Louis qui regarde son adjoint Trevor Letoski. Et puis, finalement, on décide de garder Dobèche dans le filet. Et puis, il a tout arrêté.
1: C'est fou. Tu sais que c'est ça que j'aime, le leadership et la gestion du personnel. Alors, on l'a vu Saint-Louis avec ses... Tu sais, body language, en anglais. Ses yeux, il regarde le Trevor Letoski, il lui dit, qu'est-ce qu'on fait? Puis après ça, Letoski appelait en haut, l'entraîneur des gardiens. L'entraîneur des gardiens a dit, laisse-les là, Marco Marciano, qui a été promu cette année. Là, c'est l'entraîneur du Rocket.
0: Et quand il est arrivé, lui, tout de suite, Dobèche s'est mis à aller beaucoup mieux.
1: Puis lui, il a dit, non, tu le laisses là. Parce qu'il faut... Tu sais, comme tu as dit, vous l'avez vu dans votre salon, mais le troisième but de Lenius, on était plus faible. Mais tu sais, c'était comme un peu un changement de vitesse, en fait, de la rondelle. Mais non, il a dit, laisse-les là. Puis Martin Saint-Louis, j'adore, tu sais. Ça, pour moi, c'est du leadership là, extrême. C'est-à-dire, moi, je connais pas les gardiens. Les BCD, différentes, comme tu as dit. Fait que je fais confiance aux meilleures personnes pour les gérer. Laisse-les là. Puis, écoute, as-tu répondu? Il a arrêté toutes les rondelles après. Et l'arrêt qu'il a fait contre Tage Thompson en échappant. C'est comme ça. Là, c'est là que le Canadien OK, Dobèche, il est là.
0: On va revenir.
1: Alors,
0: parce que perdre par un but maintenant, tu le disais, contrairement aux années passées, c'est bon. Pas découragé.
1: Non, mais c'est ça qui était fou. Là, au début du match, le Canadien répondait. Non, mais c'est ça qui arrive. C'est qu'avant, tu sais, on perdait par un but, deux buts. C'est fini. Ouais. L'autre équipe va fermer le jeu puis on n'a pas assez d'attaque. Alors que là, on parlait hors d'onde, tu as dit, on a une attaque digne des années 70.
0: Mais on n'a pas eu de club offensif. On a eu de bonnes formations. On a gagné deux coupes cette année. Mais un club. C'est toujours un club défensif avec un excellent gardien de but, Patrick Roy, Carey Price, tout ça. Mais là, c'est un club offensif. On vit ce qu'on avait dans les années 70 avec les meilleurs marqueurs de la Ligue sont ici, à Montréal.
1: Ce que ça fait, c'est que, tu sais, ce que j'ai remarqué depuis le début de la série, c'est que la première période, les Canadiens, on dirait qu'ils analysent un peu. Il y a des matchs qui ont plus de lancers, le gardien moins fort, comme hier soir, ou c'est l'inverse. Et là, après la deuxième, troisième période, on reprend élimination. Mm-hmm. Puis les trois victoires du Canadien étaient par une grande marge versus la série contre Tampa où tous les matchs sont soldés par
0: un but. Puis nos deux défaites, écoute, le premier match, on s'entend qu'on avait encore la tête à Tampa Bay. Puis la deuxième défaite, ben, c'est la baie vitrée. Mais tu viens de parler en terminant de Carrier.
1: Ben écoute, Carrier est le défenseur, deuxième défenseur avec le plus de minutes hier. Ouais. Et puis, tu sais, moi, quand je regarde Carrier, tu sais, c'est moi, il me fait penser à Josh Georges, mais du c'est côté vrai. Droit, parce que tu sais, c'est le genre de défenseur qui te fait gagner dans les séries. Mm-hmm. Tu sais, oui, t'as Hudson qui fait des jeux et on en parle. Dobson revient à sa forme, mais Carrier solide, des avantages numériques, mange beaucoup de minutes et aussi, tu sais, pour un gars qui est pas si gros que ça, tu sais, il joue du bâton. Il joue du bâton, puis non, mais pour vrai, il en donne des coups, puis il est pas le fun à jouer contre et il remporte ses batailles le long des bandes. Il sort avec la rondelle souvent. Alors, tu sais, c'est des joueurs comme ça qui te font gagner des séries, tu sais, comme mon ami Bolduc qui a marqué certains buts, tu sais, ce trio-là. Ouais, c'est ça, tu sais, mais c'est ça, des équipes, tu sais, c'est des équipes qui se rendent jusqu'à la coupe. Ben, c'est l'équipe qu'il n'y a pas juste le premier trio qui gagne, c'est la part des quatre trios et des six défenseurs.
0: Comme on a vu hier, d'ailleurs. Yes. Écoute, tu me disais, faut que tu ailles voir le but de Mitch Marner.
1: Ouais, écoute, les Golden Knights, c'est de notre ami Dominique Ducharme.
0: Ben, on en finale dans l'Ouest.
1: C'est ça, on est bien content de ça. Je suis un peu déçu de la couverture médiatique. On parle pas souvent de Dominique.
0: Ouais, je sais.
1: Et ça, c'est toi et moi, on va le faire. Et oui, les Golden Knights ont remporté la série hier et je vous invite à aller voir sur les plateformes. Son but en échappé, c'est, ils ont, arguably, là, on pourrait dire que c'est le plus beau but de l'année.
0: Ah, ouais. Ah,
1: c'est vraiment un but spectaculaire, puis c'est le fun. T'sais, avec ce qui se passe avec Toronto, que tout le branle-bas de combat, le nouveau directeur général, tout ça, puis en même temps, t'as Mitch Marner qui est parti de là, qui s'épanouit à Vegas. Écoute, on verra bien, mais on peut peut-être rêver, là.
0: Une finale Vegas-Montréal. Okay.
1: Exact.
0: En terminant, vraiment, là, c'est en prolongation. qui entre avec le flambeau demain soir?
1: Est-ce
0: que Carey Price, ce serait une possibilité?
1: C'est une possibilité, mais moi, j'aimerais mieux voir Patrick Roy avant.
0: J'y ai pensé, mais est-ce qu'il est toujours sous contrat avec New York? Je sais pas.
1: Oui, mais Kirk Muller, il est entraîneur ailleurs.
0: C'est vrai. D'enfausse possible. Ouais. Parce que là, on en.
1: Moi, je pense que c'est des gars qui vont gagner la Coupe. C'est des gars qui ont gagné la Coupe. Peut-être Price plus tard, mais je trouve que
0: c'est génial.
1: C'est extraordinaire. Puis là, tu vois, c'est un débat qu'on a à chaque match. Alors, puis, ben oui, tu sais, c'est vraiment la cérémonie d'avant-match des Canadiens. C'est spectaculaire. Très beau travail à tous les niveaux.
0: Rappelle-nous la bière qu'on a dégustée ce matin.
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0: OK, bon match!
1: Yes.
0: Sans S, on en veut juste un en fin de semaine, juste celui de demain soir. 20h, effectivement. Et on se parle la semaine prochaine, on verra où on en est. Ça marche? Bon week-end, bye!
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0: Ça va super bien, c'est facile. Rejoindre Montréal via la 40, le Stauvert jusqu'à l'échangeur Anjou. 640, ça va bien. 25, ça va bien. La rue Notre-Dame à Repentigny, ça va bien. Le Grand Joliette, ça va bien. Le Canadien, ça va bien.
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0: Oui, avec Jessica Potsou. Jessica, on commence avec cette perquisition de la GRC du côté de Lanoraie hier. En fait, depuis deux jours, on est là le mercredi et jeudi. Hein.
15: Tout à fait. Donc, la Gendarmerie royale du Canada a déployé mercredi et jeudi une soixantaine de policiers à Lanoraie pour une opération d'envergure. Le tout découle d'un signalement fait le 5 mai dernier par l'Agence des services frontaliers du Canada concernant des matières dangereuses qui ont été interceptées. Ces matières étaient destinées à un homme lanaudois. Sur place, la police fédérale a saisi des matières dangereuses et des produits chimiques. Elle a aussi procédé à plusieurs explosions contrôlées afin de détruire et neutraliser certaines substances.
0: C'était quand même assez spectaculaire. On a fermé la 138 puis tout ça. Hein.
15: En fait, la 138 a été fermée pendant
0: À
15: peu près une heure pour permettre à l'équipe justement de sécuriser les lieux avant de procéder aux explosions.
0: Okay.
15: Ensuite, il y a aussi un homme de la vingtaine qui a été arrêté et relâché avec des conditions sous promesse de comparaître notamment. Il pourrait faire face à des accusations criminelles en lien avec ce dossier. La Fondation Benny et compagnie remettra une somme de $39,000 à la Fondation Papillon. Cet argent contribuera à offrir des séjours adaptés ainsi que des moments de répit pour des familles lanaudoises. Cette aide a été amassée dans le cadre de la 5e édition de la Grande Collecte. Au total, $130,000 seront distribués à 7 organismes différents offrant des camps et des activités adaptées pour les jeunes ayant des besoins particuliers. Bonne nouvelle, deux pharmacies lanaudoises offriront des produits menstruels au prix coûtant jusqu'au 31 décembre prochain. C'est-à-dire des produits qui ne... Ils ne feront pas de profit avec ces produits.
0: Au prix coûtant, donc.
15: Exactement. Vraiment, au prix coûtant, il n'y aura aucun profit dans ces
0: ventes. Beau geste, vraiment.
15: L'idée, elle a d'abord été lancée par un Family Prix de Shawinigan. Puis elle a été reprise par une trentaine de pharmacies à travers le Québec. Les pharmacies concernées dans la région sont situées à Repentigny et Berthierville. Ce sont des Family Prix. En terminant, un camion en flammes pendant l'heure de pointe a attiré l'attention de bien des automobilistes hier matin. Le tout s'est produit vers 7 heures sur la bretelle de l'autoroute 640 menant vers l'autoroute 40 à Terrebonne. À l'arrivée des pompiers, le camion de livraison était en embrasement généralisé. 4 unités et une dizaine de pompiers ont été nécessaires pour maîtriser les flammes. Heureusement, l'événement ne semble pas avoir fait de blessés. L'incendie serait de nature accidentelle et aurait été provoqué par une défectuosité sur le camion qui tractait la remorque. Voilà, ça complète. 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
0: OK, on parle de sport rapidement. Vous rappelez que le Canadien a gagné 6-3 hier. Début de Cole Caulfield, Alexandre Texier, Josh Anderson, Jake Evans, Nick Suzuki et Ivan Demidov, Jakub Dobesch, encore une fois devant le filet. On prend les devants 3-2 dans la série et on affronte de nouveau les Sabres demain au Centre Bell, 20h, le match numéro 6. Hier, les Golden Knights de Vegas ont gagné 5-1 contre les Ducks d'Anaheim. On remporte la série en 6 matchs et on s'en va en finale contre l'Avalanche du Colorado. Et puis, il y a la victoire de Montréal qui a gagné également hier 3-2 en prolongation contre la Charge d'Ottawa. On prend les devants 1-0 dans cette série finale, série 3-5. Deuxième match demain, 14h à la Place Belle à Laval. Et ce soir, c'est le match d'ouverture du Royal de Repentigny. On lance la saison 19h30 au stade Flavio Prata contre les Aigles de Trois-Rivières. Côté météo, je vous donne les détails après ceci. De bonnes nouvelles.
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0: Oui, une alternance soleil-nuages pour aujourd'hui. Une belle journée vraiment avec un maximum à 20. Ce soir, cette nuit, quelques nuages, minimum 10. Demain, du soleil pour partir. Un petit peu de nuages en après-midi, maximum 22. Soleil pour dimanche, maximum 21. Soleil pour lundi, maximum 25. Soleil pour mardi, maximum 29. Actuellement, sur le Grand Joliette, on a 12 degrés. Et on va saluer ce matin tout particulièrement les gens qui nous écoutent du côté de Repentigny, les gens de Saint-Thomas et les gens de Notre-Dame-de-Lourdes. Vous passez une très, très belle journée. Dans les prochaines minutes, on va recevoir Pascal Babin pour les Babineries. Et on va recevoir également la gang de Piscine et Spa Sainte-Julienne dans nos studios. On va apprendre à découvrir un petit peu cette belle gang commanditaire des Babineries. Vous êtes prêts pour le hit Grand Bajou, un classique qui nous ramène 40 ans derrière. Retour en 1986.
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1: Pour ça, à Sainte-Julienne aussi.
2: Oui, en plus grand échantillon qu'à Saint-Lin, effectivement, parce que la succursale de Sainte-Julienne, c'est notre maison mère, c'est l'endroit où est-ce qu'on a plus de pieds carrés. Mais on a voulu amener cette même ADN-là à Saint-Lin.
1: Exact. OK. Là, on parle de combien d'employés du côté
2: de Saint-Lin? 10 employés. On se partage également des employés de Sainte-Julienne, parce que les gens de Sainte-Julienne, l'entreprise va avoir 40 ans l'année prochaine.
3: Wow.
2: Donc, c'est certain qu'on a une bonne encyclopédie de connaissances qu'on veut venir reporter à Saint-Lin, former nos employés pour avoir la même base de connaissances.
1: OK. Et là, vous êtes un peu dans le jus là, ces temps-ci. Ça se peut-tu?
3: Oui.
1: L'ouverture des piscines.
3: Ben, oui, les ouvertures sont commencées déjà.
2: Peut-être que la nature soit plus de notre côté, mais ben ça va quand même.
4: Ben non, gros week-end
3: oui,
4: de soleil.
3: Oui, en fin de semaine, il annonce moins une chance. Ouais, parce que sinon, là, ouais, dans notre coin, on connaît.
2: Mais c'est le temps, là. Nuits, là. Ça veut dire que les gens, avant qu'il fasse beau, c'est le temps de nous appeler. Réparation, ouverture, achat. Il faut être prête pour la belle saison.
4: On peut acheter là, puis on va l'avoir assez rapidement.
2: On vous suit avec le pick-up pratiquement.
4: OK.
2: Non, mais c'est juste qu'on a une grosse équipe. On a plusieurs installateurs. On est bien outillés pour répondre à la clientèle.
1: Et très important pour faire affaire avec vous, on n'est pas obligé d'avoir acheté chez vous, hein?
3: Non.
1: Exactement comme moi, dans le fond. Moi, j'ai pas acheté. Vous êtes mes amis depuis toujours.
2: On a acheté une maison. La piscine était déjà là. Le spa était déjà là. Ouais. On fait des choix. On a différentes. On est capable d'aller faire la réparation de tout. On a tout en stock.
4: Mais donc, vous connaissez ça après toutes ces années.
2: Je suis née dans le monde de la piscine.
1: OK, j'ai des questions. Parlons un peu piscine. Surtout avec toi, Annie.
2: Oui.
1: T'es la spécialiste un peu plus que Wesley.
3: Mais comme tu as dit, c'est comme Obélix. Elle baigne dedans depuis l'âge de 8 ans.
1: OK, donc Annie, attention. Si je mets deux fois plus de chlore, est-ce que ma piscine va devenir deux fois plus propre ou deux fois plus dangereuse?
2: Deux fois plus dangereuse.
1: Ben oui.
2: Ton maillot de bain va pas aimer le moment.
1: Une piscine facile à entretenir, c'est A, vrai. B, un mensonge marketing poli. C, impossible. Ou D, une piscine imaginaire.
2: Et non, c'est avec une bonne équipe pour te conseiller comme nous. C'est sûr que tu vas avoir des beaux résultats.
1: OK, le client parfait est celui qui A, paye rapidement. B, comprend le chlore. Ou C, n'a pas de piscine et vient seulement acheter des crocs.
2: Toutes ces réponses.
1: Parce que vous êtes... Vous avez des crocs aussi.
2: Oui, depuis 20 ans, on a vraiment un échantillonnage énorme. On les a toutes.
1: Ça a rapport avec ma prochaine question.
2: Vas-y.
1: La vraie prononciation est croc, croc ou crocs?
3: Au Québec, ça va être croc. Ouais. Mais le vrai c'est
2: quand crocs. Tu peux donner un bel accent comme Wesley anglophone, tu dis crocs.
1: Oui, hein, parce que Wesley, c'est ça, il est anglophone.
2: Oui.
1: Il aime les Bruins de Boston. Tu sais, il
2: y a de Montréal, la ville de La Salle.
3: Est-ce que vous avez tous entendu tout le monde qui est dans le auto?
1: OK, une piscine creusée, Annie, c'est A, un luxe. B, une relation à long terme avec des problèmes. C, un trou rempli d'espoir. Ou D, une décision impulsive.
2: C'est un trou. Ben non.
4: C'est du bonheur.
2: C'est du bonheur.
3: Parce
2: qu'on vend que du bonheur.
1: Okay. Le plus grand ennemi d'une piscine, le plus grand ennemi, c'est A, le soleil, B, les feuilles, le vent et la vie, C, le sel, ou D, un voisin jaloux qui vient se baigner sans t'avertir quand t'es en fin de semaine de camping.
2: D.
3: Le D.
1: Une piscine.
2: Oui, le D, un voisin.
3: Okay.
1: Une piscine l'hiver, c'est A. OK, une piscine l'hiver, elle dort. B, elle planifie sa vengeance au printemps. Ou C, elle devient un glacier officiel.
3: Le glacier officiel.
2: Le glacier
3: tout un bloc de glace en piscine.
2: Sauf que c'est pas une patinoire, là.
4: Non.
2: On a beau
4: non,
2: aimer les Canadiens, on pense pas aller patiner dessus.
1: OK, à quel moment une piscine est la plus belle? A, juste après avoir fini de la nettoyer. B, jamais. Ou C, sur les photos sur le site internet de Piscine Espace Sainte-Julienne.
2: A et C.
1: Ouais!
4: J'aime ça. Non, mais c'est vrai que vous vendez du bonheur.
2: Oui.
4: Chez vous, là, les clients sont là.
2: Hein?
4: Ils sont de bonne humeur. Ils sortent, sont de bonne humeur encore plus. Puis, il y a un deuxième segment qui s'en vient.
1: Ah oui, et là, on va parler français. En fait, j'ai un quiz. Tu vas jouer, tu vas affronter Wesley dans un quiz en français. Wes a beaucoup de difficultés avec un ou une, masculin, et féminin. Mais j'ai des questions un petit peu plus difficiles pour toi, Sylvain.
4: J'aime ça.
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5: Oui, mon ami Wesley me rappelle souvent, la langue française est compliquée. Il y a des mots qui sont utilisés uniquement pour accompagner un seul autre mot. Exemple, la pluie diluvienne.
4: Ouais.
5: Tu sais, quoi d'autre que la pluie qui
4: je
5: est diluvienne?
4: Sais pas. Je sais pas.
5: Faire fi, hein? On fait fi, c'est faire, bouche B.
4: Ouais.
5: Le B est accompagné juste de la bouche à huis clos. Quoi d'autre qui est huit? On ne sait pas. Seulement le critique est dithyrambique également.
4: C'est vrai aussi.
5: C'est ça. Je suis d'accord avec toi, Wesley. Donc, attention, un petit quiz masculin ou féminin. J'ai une question pour chacun d'entre vous.
4: On s'affronte, là.
5: Oui, mais on va commencer avec toi, Sylvain.
4: Okay.
5: Une question pour toi. On dit un acné ou une acné?
4: Une acné.
5: Une acné, bonne réponse. Wesley, on dit un camion ou une camion?
6: Un camion.
4: Okay.
5: Un camion. Annie, tu comptes les points.
4: Okay. Okay.
5: Sylvain, on dit une épitaphe ou un épitaphe?
4: Un épitaphe.
5: Droit de réplique?
6: Bon, je vais aller avec une.
5: Une bonne réponse. Il est fort quand même. 2-1 pour Wesley. Wes, on dit une banane ou un banane?
6: Une banane.
5: Une banane, bonne réponse. Sylvain, on dit un hymne ou une hymne? L'hymne national.
4: Un hymne.
5: Bonne réponse. Wes, un téléphone ou une téléphone?
6: Un téléphone.
5: Mais si le téléphone appartient à une femme, on dit un téléphone ou une téléphone?
6: Un téléphone.
5: Oh, pareil. Ça
4: l'est. Il y a deux points, là.
5: Un point de
4: plus.
5: Sylvain,
4: oui.
5: On dit une effluve ou un effluve? Effluve. Effluve.
4: Une effluve.
5: Droit de réplique?
4: Mais je dis jamais ça, ce mot-là.
5: Moi non plus.
6: Un
5: effluve, c'est maintenant...
7: Je suis rendu à 6.
5: À 6?
4: OK, je m'en viens.
7: C'est pas comme...
5: Hey, non, c'est 3-2.
6: OK, 3-2.
7: Attends, 3-2. Me fait doubler les points.
5: Wes, on dit un pizza ou une pizza?
6: Une pizza.
5: Une pizza, bonne réponse. Sylvain, amalgame, masculin ou féminin?
4: Un amalgame.
5: Bonne réponse. Wes, un parapluie ou une parapluie?
6: Une parapluie.
5: Droit de réplique?
4: Un parapluie.
5: Tu veux que je suis donné un point, Tana?
6: C'est okay. Gentil.
5: Sylvain, octave, masculin ou féminin?
4: Féminin.
5: Bonne réponse. Wes, voiture, masculin ou féminin?
6: Eh boy.
5: Un voiture ou une voiture?
6: Une voiture.
5: Une voiture.
4: Mais on peut dire un char.
5: Sylvain, un tentacule ou une tentacule?
4: Une tentacule.
5: Droit de réplique?
6: Ah oui, mais je vais être honnête, j'aurais dit la même. Mais je suis
5: ouais. Un tentacule, ça donne le point, Wes. OK, pantalon, masculin ou féminin?
4: Un pantalon.
5: Et voilà! OK, encore Sylvain, un météore ou une météore?
4: Tu n'as
5: pas l'air de regarder, OK. Un météore ou
4: une météore?
5: Un météore, droit de réplique, le point va à Wesley.
4: OK.
5: Wes, un télévision ou une télévision?
6: Une télévision.
5: Sylvain, enzyme, masculin ou féminin?
4: Oui. Masculin.
5: Droit de réplique?
4: Ça va bien.
5: Wesley, ordinateur, un ou une?
6: Un ordinateur.
8: Un ordinateur.
5: C'est un ordinateur.
8: OK.
5: Et attention, Sylvain, chaise. Un chaise ou une chaise?
9: Une chaise.
5: Wes, es-tu d'accord avec un chaise ou une chaise?
6: Moi, genre, ouais, une... Ouais, ouais.
8: J'aime
5: bravo!
8: Ça. J'aime ça.
5: Bravo! Parce que la chaise est une question problématique pour Wes depuis toujours.
8: OK, OK, OK.
4: Vous êtes ouvert tout le long week-end?
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1: Exactement, et on a un petit cadeau pour toi, Sylvain.
0: Mais non, ben oui. Fin, mais vous êtes fin.
2: Mais suite à notre petit concours, vu qu'on a vu que tu patines assez bien, t'as amené des petites chaussettes en forme de patin des Canadiens.
0: Canadiens, yeah. Oui. Merci beaucoup.
1: Tu vas avoir ça dans les pieds samedi soir.
0: Ben, certainement.
1: À faire ton barbecue.
0: Oui, puis à regarder le match.
1: Et
0: aussi,
1: voilà.
0: Effectivement. Je veux dire bravo aussi. Ce matin, à Steven Ross, qui gagne ses billets pour le cinéma RGFM, il a répondu correctement au quiz durant la semaine. Nous, on n'est pas là lundi, c'est un long week-end de 3 jours.
1: Oh,
0: on revient
1: yeah.
0: Mardi, on est là entre 6 et 9. Vous arrivez quand ça vous tente. Dans les prochaines minutes, on a Stéphanie avec le meilleur de la musique à 16h ce soir. C'est Olivier Poitras pour le Party Rock. Et lundi,
1: oui,
0: en allant magasiner votre piscine,
1: oui.
0: On va dire pas, vous écoutez le Haut 103.5 de 10h à 18h avec Chuck. 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
1: Oh.
0: On a du Metallica, les Foo Fighters, du Green Day, Nirvana, Nirvana, Blink 182, les Colocs, les Cowboys Fringants, tout ça.
1: Ça va revoler partout.
0: Oh, ça va dépeigner.
1: Wow.
0: OK. Bon long week-end et bon match
1: yes!
0: demain. Salut!

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3: Oh. Pour vous donner des points de repère dans le temps, 15 mai, moitié du mois, dernière de la semaine, et un grand plaisir de vous accompagner encore une fois en ce vendredi matin. Stéphanie Gagné qui est avec vous partout au Québec en vous offrant le meilleur de la musique à eau et avec grand plaisir. Et ce matin, toujours plaisant de vous parler d'une victoire du Canadien malgré une première période plutôt décousue. Les Canadiens qui sont en série et qui augmentent la vente de bière partout au Québec. Et long week-end aux allures d'été, c'est ce qu'on a prévu. Sinon, McDo va offrir bientôt dans certains pays du jus de cornichon. Pour qui? Pourquoi? Les détails aussi à vous donner d'ici midi. Mais en musique, Red Hot Chili Peppers, Alex Foren, les Colocs, Coldplay et Alaista. C'est un drôle de mélange électro-indien, Brimful of Asia avec Corner Shop à Oh!

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1: Il y a bien des façons de suivre les performances du Canadien de Montréal en série, dans le salon chez nous, dans un pub, dans un resto, dans une salle communautaire. Mais moi, j'avoue que ça se fait par un groupe Facebook avec des mamans puis des papas de basket. On commente le match. Puis hier, disons qu'on a commencé à commenter pas mal plus fort vers la fin de la game. Détail dans quelques minutes sur cette belle victoire du Canadien. Et juste avant, voici Mumford & Sons.

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1: Oh. Ah, première période hier avec Canadien Sabre. On peut parler d'un faux départ. Il y a au moins tous les entraîneurs amateurs, plus ou moins certifiés au Québec, qui étaient prêts à sortir Dobesch début au profit de Jacob Fowler à ce moment précis de la rencontre. Puis s'est passé quelque chose, comme ça arrive souvent avec le Canadien ces jours-ci. Mais il faut dire qu'on a consulté aussi le coach des gardiens. Martin Saint-Louis a eu une jasette avec lui en disant « On reste-tu Dobesch dans les buts? » Il a dit « Non, non, non. Laissez-le là, vous allez voir. » Ça a été un mur. Donc, il y a eu 32 arrêts en tout. Et la marque finale, c'est ça qui est important, une victoire de 6-3 du Canadien jeudi soir hier à Buffalo. Ce qui est moins certain, c'est la manière, mais c'est un petit quelque chose que le club traîne ces jours-ci, là, qui oscille entre chance et résilience. Mais bon, on verra bien si ça se conclut ce samedi au Centre Bell à Montréal. Évidemment, c'est ce qu'on souhaite, mais pour l'ambiance, ça va être la folie furieuse partout au Québec. Red Hot Chili Peppers, Out of Sight, ça s'en vient avec le meilleur de la musique à haut.
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Week-end de 3, peut-être même de 4 jours pour certains. C'est souvent l'occasion de pouvoir retourner à la maison ou encore recevoir de la visite et rassembler les vieux chums, comme nous le chante Joe Pinchot pour le meilleur de la musique.

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1: 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On est en route vers vos infos.
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23: Bon avant-midi, ici Jessica Potsou. Bonne nouvelle, le gouvernement du Québec remboursera le coût carbone aux entreprises agricoles. C'est ce qu'a annoncé ce matin la première ministre Christine Fréchette. Ainsi, plus de 15 000 agriculteurs recevront un remboursement automatique et sans formulaire à remplir pour compenser le coût carbone. Chez nous, la Gendarmerie royale du Canada a déployé mercredi et jeudi une 60aine de policiers à la Noret pour une opération d'envergure. Sur place, la police fédérale a saisi des matières dangereuses et des produits chimiques. La GRC a également procédé à plusieurs explosions contrôlées afin de détruire et neutraliser certaines substances. Un homme âgé de la vingtaine a été arrêté et relâché avec des conditions. Il pourrait faire face à des accusations criminelles. En terminant, la Fondation Benny et compagnie remettra une somme de 39 000 $ à la Fondation Papillon. Cet argent contribuera à offrir des séjours adaptés ainsi que des moments de répit pour des familles lanaudoises. Cette aide a été ramassée dans le cadre de la 5e édition de la Grande Collecte. Voilà, ça complète. 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

Salutations à ceux et celles qui sont déjà sur la route pour profiter de ce long week-end de la fête de la reine, de la fête des patriotes. Alors, prudence qui est de mise, parce qu'il va y avoir pas mal plus de monde sur les routes en passant. Toujours une bonne idée de le faire au son du meilleur de la musique partout au Québec. Et même un week-end aux allures d'été. Des times météo à vous offrir dans quelques minutes, juste avant. Chanson d'été, ça marche. All Star, Smash Mouth, à haut.

0: lorsqu'il y a congé, en plus un week-end de 3 ou même de 4 jours, puis qu'on parle d'un week-end aux allures d'été, il y a de quoi être de bonne humeur. Ouais, parce que début du mois de mai qui a été plus frais, et dans le sud du Québec particulièrement, on va goûter à des températures plus chaudes ce week-end, mais pas juste là-bas, là, partout ailleurs. Et ce temps plus doux serait causé par une crête de haute pression installée sur l'Amérique du Nord, combinée à des vents du sud-ouest qui transportent de l'air chaud en provenance des États-Unis vers le Québec. Ça, c'est la réponse un peu plus scientifique. Mais tu sais, des 20-25 degrés au Québec, on a déjà vu ça, là, c'est pas anormal. Puis, séquence de journée chaude qui va durer quelques jours avant de revenir aux températures normales, aux températures plus saisonnières. La fin du mois devrait, oui, reprendre des allures un peu plus estivales. Et ça, c'est le fun de savoir ça un peu à l'avance, question de se préparer. Tame Impala Dracula, ça s'en vient avec le meilleur de la musique à haut.
1: Ce qui s'en vient, encore des...

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2: Oui, on a du beau temps, puis j'espère que vous allez avoir le temps d'en profiter aussi dans Lanaudière pour les prochaines heures et encore les prochains jours. Puis le temps aussi de placer un don de sang à votre horaire. Parce qu'Emma Québec vous invite, oui, à mettre un peu de soleil dans la vie de quelqu'un d'autre avec ce don de sang. Aujourd'hui, on est toujours en placard de la collecte aux Galeries Joliette en collaboration avec Haute-Centre-3-5. C'est de 9h30 à 19h30. L'objectif, 215 donneurs. Facile à réaliser, faut juste... C'est embarqué dans cette vague de dons, emmaquebec.ca pour prendre rendez-vous. 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
14: Bon avant-midi, ici Jessica Potsou. Bonne nouvelle, le gouvernement du Québec remboursera le coût carbone aux entreprises agricoles. C'est ce qu'a annoncé ce matin la première ministre Christine Fréchette. Ainsi, plus de 15 000 agriculteurs recevront un remboursement automatique et sans formulaire à remplir pour compenser le coût carbone. Chez nous, la Gendarmerie royale du Canada a déployé mercredi et jeudi une soixantaine de policiers à la Norêt pour une opération d'envergure. Sur place, la police fédérale a saisi des matières dangereuses et des produits chimiques. La GRC a également procédé à plusieurs explosions contrôlées afin de détruire et neutraliser certaines substances. Un homme âgé de la vingtaine a été arrêté et relâché avec des conditions. Il pourrait faire face à des accusations criminelles. En terminant, la Fondation Benny et compagnie remettra une somme de $39 000 à la Fondation Papillon. Cet argent contribuera à offrir des séjours adaptés ainsi que des moments de répit pour des familles lanaudoises. Cette aide a été ramassée dans le cadre de la 5e édition de la Grande Collecte. Voilà, ça complète. 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

Avec la fièvre des séries éliminatoires du Canadien, ben il y a vraiment de quoi faire pas mal de business. Juste pour vente de bière au Québec, l'entreprise Molson Coors qui enregistre actuellement une hausse de 10%, puis ça concerne d'autres sphères d'activité. On salue les restaurateurs, les propriétaires de bars qui ont la broue dans le toupette. Rehab, Amy Winehouse à l'instant.

0: tous derrière le CH. Et
1: ce sera la victoire des Canadiens. Salut pour les Canadiens. Le 23e de l'histoire. Et il bat un record du sport professionnel. Il bat le record des Yankees de New York.

Salutations à ceux et celles qui sont déjà sur la route pour le travail, pour un petit week-end de vacances qui va faire du bien. Merci d'avoir choisi Oh pour le meilleur de la musique. Et voici les deux frères.

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1: Méchant bon flash de la part de la compagnie McDonald's en Nouvelle-Zélande qui a décidé d'offrir aux sportifs leur jus de cornichon. Et c'est vraiment dans un beau petit pot super fashion. Du jus de cornichon, il y en a, là, tu sais, pour les fins puis les fous, puis qu'est-ce qu'on fait avec ça. Mais il paraît, puis c'est de plus en plus confirmé, que sur le terrain, la saumure de cornichon qui est devenue un remède populaire contre les crampes musculaires. En gobant du jus de cornichon, en se baissant le nez parce que c'est vinaigré pas à peu près, là. Mais on déclencherait un réflexe neural dans notre corps qui stoppe les contractions. Et McDonald's en produit pas mal. Alors, c'est une ressource précieuse qui pourrait être considérée comme un simple déchet de cuisine, mais qui peut faire la joie de bien des sportifs en Nouvelle-Zélande pour les équipes de sport locales, particulièrement le Auckland FC. Bon truc pour les sportifs, si vous voulez essayer ça, on ne sait jamais. À venir, The Calling, pour le meilleur de la musique.
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11: C'est le 8 mai dernier que la Chambre de commerce du Grand Joliette a célébré l'excellence des organisations de la MRC Joliette lors de la 40e édition du Gala Excelsior, présenté par Desjardins en collaboration avec Promutuelle Assurance Lanaudière. Voici quelques lauréats. Dans la catégorie Service aux entrepreneurs, Orange Paysagement. Puis la catégorie Entreprise de service, le lauréat est Promutuelle Assurance Lanaudière. Dans la catégorie Ordre professionnel, le gagnant est le Centre visuel Joliette. Félicitations à tous les lauréats et à l'an prochain.
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on a ce week-end spécial Hit 100 avec Chuck Noël qui est à l'horaire pour ce lundi. Là, vous serez pas en reste, on prend pas de pause pour vous offrir le meilleur de la musique. Et voici Milo à haut.

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1: Un week-end qui va faire du bien, c'est certain, surtout si vous n'avez pas trop de projet à l'horaire. Un peu de ménage dans la voiture, forte chance que ce soit le cas pour ma voiture puis celle de mon chum, parce que lui, il voit pas trop ça, puis moi, ça me tape ses nerfs, donc je vais m'en occuper. Rando, bon moment en famille, puis aussi mettre tout ce qui est kit de patio là, sur la terrasse pour profiter du beau soleil chez nous. Alors, bon week-end, soyez prudents dans vos déplacements, et je vous laisse au bon soin de l'ami Richard Zatirois pour les grands bazous. Hey, The Doors, ça s'en vient à haut.
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16: Jessica Potsou. Bonne nouvelle, le gouvernement du Québec remboursera le coût carbone aux entreprises agricoles. C'est ce qu'a annoncé ce matin la première ministre Christine Fréchette.
17: On veut encourager en fait l'autonomie alimentaire, la sécurité alimentaire et on veut aussi assurer une meilleure compétitivité parce que souvent les agriculteurs compétitionnent avec des produits qui proviennent de pays où la législation environnementale n'est pas aussi élevée et sévère que la nôtre.
16: Ainsi, plus de 15 000 agriculteurs recevront un remboursement automatique et sans formulaire à remplir. Chez nous, la Gendarmerie royale du Canada a déployé mercredi et jeudi une soixantaine de policiers à la Noret pour une opération d'envergure. Sur place, la police fédérale a saisi des matières dangereuses et des produits chimiques. La GRC a également procédé à plusieurs explosions contrôlées afin de détruire et neutraliser certaines substances. En terminant, une vingtaine d'hommes ont été arrêtés à travers le Québec, dont deux dans la Naudière à la suite d'une opération contre l'exploitation sexuelle des enfants sur Internet. Outre 23 arrestations, les policiers ont saisi plus de 4 millions de fichiers de matériel d'abus pédosexuel. Dans la Naudière, une arrestation a eu lieu à Saint-Félix-de-Valois et une autre à Terrebonne. Voilà, ça complète. 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
2: Ben salut tout le monde, c'est Richard Zetserrois, très heureux de vous amener en musique vers un beau week-end avec ce show radio qui s'appelle Les Grands Badous. Et je suis en compagnie de l'indestructible Sylvain Caron.
3: un beau et long week-end à venir.
2: Oui, c'est vrai, exact.
3: Avec lundi. Oui, d'ailleurs, vous dire tout de suite que d'un côté, ce sera congé pour Les Grands Badous. Donc, on savoure cette édition du vendredi et celle le dimanche.
2: Oui, et lundi prochain, c'est le Top 100 Rock ici sur le réseau Arsenal de Média. Et la fièvre du hockey se poursuit. Match demain soir.
3: Demain soir, au Centre Bell, ça va être malade mental.
2: Il vient de dire au forum, je suis vieux en tabarnak.
3: Puis non, je suis char.
2: On commence ce show avec les Doors, l'excellente pièce Light My Fire, le meilleur de la musique. C'est ici à Oh!

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1: Ben, le hit marquant appartient aux indestructibles Rolling Stones. C'est que le 15 mai, mais en 76, les Rolling Stones sont le groupe qui vend le plus de disques à peu près partout à travers le monde. Ils sont meilleurs vendeurs aux États-Unis. Avec un album qui s'appelle Black and Blue, premier album studio avec le guitariste Ron Wood. Et sur cet album, il y a une pièce excellente qui s'appelle It's Only Rock and Roll, But I Like It.
2: Oh, un bon classique, ça!
1: Un grand classique des Stones qu'on a été chercher dans le quatrième sous-sol de la station. Le meilleur de la musique, c'est toujours ici, à Oh!
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0: Ben ici, c'est toujours le meilleur de la musique sur le réseau Arsenal Media, le plus grand radio-diffuseur au Québec. On a un quart d'heure non-stop devant nous avec, entre autres, Lenny Kravitz, Queen. C'est un 15 minutes qui va commencer avec Creed, la chanson With Arms Wide Open. Et c'est une pièce qui a gagné le Grammy Award de la meilleure chanson rock en 2001 et meilleure performance vocale par un groupe toujours en 2001. Et ici, ben c'est la preuve qu'on a toujours le meilleur de la musique. C'est ici, à O.
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1: Combe pour le match présenté sur le grand écran du Centre Vidéotron. Il y avait une belle ambiance là-bas aussi, c'est bien le fun. Et ce sera fou demain soir à Montréal.
2: Oui, surtout, je dis, surtout dehors, pas juste dehors, mais à l'intérieur aussi.
1: Ah oui, écoute, c'est partout dans les bars. D'ailleurs, on les salue, ces restaurants et bars qui profitent, c'est correct, de cette belle occasion d'attirer bien du monde là, chez eux.
2: Voici Corbeau avec Illégal, le meilleur de la musique, c'est toujours ici à O.
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1: Cowboy Fringant pour conclure ce show avec le Chac à Hector et nous, on sera là dimanche matin de 9 à 10.
2: Oui, entre-temps, par contre, on peut quand même souhaiter à l'avance un bon long week-end à toute la gang à l'écoute de haut.
1: Merci Sylvain et Caron à la production de ce show radio. Je vous suggère de rester à l'écoute des stations haut du réseau Arsenal Média parce qu'ici, c'est toujours le meilleur de la musique. Bon week-end. Salut tout le monde. Bye.
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6: Bonjour, ici Jessica Potsou. Bonne nouvelle, le gouvernement du Québec remboursera le coût carbone aux entreprises agricoles. C'est ce qu'a annoncé ce matin la première ministre Christine Fréchette.
7: On veut encourager en fait l'autonomie alimentaire, la sécurité alimentaire et on veut aussi assurer une meilleure compétitivité parce que souvent les agriculteurs compétitionnent avec des produits qui proviennent de pays où la législation environnementale n'est pas aussi élevée et sévère que la nôtre.
6: Ainsi, plus de 15 000 agriculteurs recevront un remboursement automatique et sans formulaire à remplir. Chez nous, la Gendarmerie royale du Canada a déployé mercredi et jeudi une soixantaine de policiers à la Noraie pour une opération d'envergure. Sur place, la police fédérale a saisi des matières dangereuses et des produits chimiques. La GRC a également procédé à plusieurs explosions contrôlées afin de détruire et neutraliser certaines substances. En terminant, une vingtaine d'hommes ont été arrêtés à travers le Québec, dont deux dans la Naudière à la suite d'une opération contre l'exploitation sexuelle des enfants sur Internet. Outre 23 arrestations, les policiers ont saisi plus de 4 millions de fichiers de matériel d'abus pédosexuel. Dans la Naudière, une arrestation a eu lieu à Saint-Félix-de-Valois et une autre à Terrebonne. Voilà, ça complète. 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
4: Hello, hello, bon début d'après-midi. Vendredi, dernière de la semaine, 15 mai 2026. J'espère que la journée se déroule bien pour vous, surtout qu'on est vendredi et qu'on garde ce qui s'en vient en fin de semaine. Et ce sera beau et chaud un peu partout à travers la province. Quelle belle nouvelle d'ailleurs. J'ai un départ de golf demain, ça pourrait pas être mieux. Ce qui s'en vient dans les prochaines, 24K Golden avec Mood. Pour l'instant, Matt Mason avec Downstairs. Je vous souhaite un excellent vendredi sur nos ondes.

C'est assez exceptionnel le printemps qu'on vit avec le Canadien de Montréal en série. On pourra en parler un petit peu plus tard. Également, on va revenir sur ce qui se passe chez nous et aussi sur des offres qui pourraient peut-être vous intéresser. Après la musique de Mumford & Son et Oyster Rubber Band Man, je vous souhaite un bon vendredi.

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1: 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Dans les prochaines, la musique de Noah Kahan, The Great Divide, ça s'en vient.
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Vous étiez plusieurs, nerveux peut-être, devant votre téléviseur après une période de jeu canadien sabre. On en reparle dans les prochaines. Pour l'instant, Patrice Michaud s'en vient. Et tout de suite, c'est Ian Kidd avec Love You. Un gros merci d'être branché chez nous. 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
1: C'était assez stressant. Hier, première période, Canadiens et Sabres, on a passé par toute la gamme des émotions et à un certain moment, on s'est dit, est-ce qu'on va enlever Dobesch? Non, garder confiance en son gardien de but, meilleure solution, le Canadien qui est revenu et Dobesch aussi, qui s'est rendu compte que finalement, c'est un bon gardien de but. Hein? Victoire du Canadien 6-3 et là, on a l'occasion d'éliminer les Sabres de Buffalo samedi soir, donc demain. Au Centre Bell, manquez pas ça, c'est à 20h, faut bien retenir l'heure. 20h, Canadiens Centre, match numéro 6, finale de l'Est en vue, pourquoi pas. Alex Warren dans les prochaines.

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8: C'est le 8 mai dernier que la Chambre de commerce du Grand Joliette a célébré l'excellence des organisations de la MRC Joliette lors de la 40e édition du Gala Excelsior présenté par Desjardins en collaboration avec Promutuel Assurance Lanaudière. Voici quelques lauréats. Dans la catégorie Organisme communautaire Essor, le lauréat est Les Répits de Gaby. Dans la catégorie Organisme communautaire Pilier, félicitations au Carrefour Jeunesse Emploi de Dautré, Joliette. Le coup de cœur du jury a été remis à SSTL.
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16: Bon après-midi, ici Jessica Potsou. Bonne nouvelle, le gouvernement du Québec remboursera le coût carbone aux entreprises agricoles. C'est ce qu'a annoncé ce matin la première ministre Christine Fréchette.
17: On veut encourager en fait l'autonomie alimentaire, la sécurité alimentaire et on veut aussi assurer une meilleure compétitivité parce que souvent les agriculteurs compétitionnent avec des produits qui proviennent de pays où la législation environnementale n'est pas aussi élevée et sévère que la nôtre.
16: Ainsi, plus de 15 000 agriculteurs recevront un remboursement automatique et sans formulaire à remplir. Chez nous, une entente de principe est survenue entre Olimel et le syndicat des employés de l'abattoir de Berthierville. Cette entente survient quelques jours après que les salariés aient effectué une grève de 24 heures le 11 mai dernier. En terminant, une vingtaine d'hommes ont été arrêtés à travers le Québec, dont deux dans la Naudière, à la suite d'une opération contre l'exploitation sexuelle des enfants sur Internet. Outre 23 arrestations, les policiers ont saisi plus de 4 millions de fichiers de matériel d'abus pédosexuels. Voilà, ça complète. 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

Propriétaires de terrains de golf qui seront contents. J'ai regardé la température dans les prochains jours et je pense qu'on y est. Je pense que ça s'en vient. On pourra en reparler dans les prochaines. Jean Leloup s'amène. Kane Brown avec Two Pair. 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
1: On va vous dire, le beau temps s'en vient, puis c'est vrai. On regarde ce qui s'en vient au courant des prochains jours. Du soleil, de la chaleur, et ce sera le temps de partir vos piscines, peut-être même partir le chauffe-eau, pourquoi pas. Est-ce qu'on pourrait avoir droit à des baignades au courant de la semaine prochaine? Certains secteurs où on va atteindre les 29 degrés. Hey, c'est pas rien, ça. Je parlais des propriétaires de terrain de golf aussi. Ça a été en dentis au courant des dernières semaines avec la pluie, le froid, tout ça. Là, je pense qu'on y est. Je pense que ça s'installe. D'ailleurs, j'ai réservé un départ demain avec des amis. Demain, départ midi 15 à 22 degrés au soleil. Il va faire chaud, mais ça va être le fun. Ça va faire du bien. Premier départ de l'année, d'ailleurs. Et j'ai aussi joué mon premier match de baseball de la saison. Caroline, ça va bien, hein? Quand il fait beau, ça va bien. L'année prochaine, Summer Back to Friends. Restez là.
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1: C'est un long week-end de trois jours qui débute bientôt et bonne nouvelle pour vous parce qu'il va faire beau aussi, mais bonne nouvelle aussi parce que c'est congé lundi, fête des Patriotes. Et lundi, on vous réserve le top 100 de tous les temps de haut. Avec l'excellent Chuck Noël qui sera avec vous toute la journée. Des bands comme Metallica, Nirvana, Green Day, vous avez les Cowboys fringants, les Colocs, il y en a pour tous les goûts, manquez pas ça lundi. Zombie, Youngblood, ça s'en vient dans les prochaines.
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16: Bon après-midi, ici Jessica Potsou. Bonne nouvelle, le gouvernement du Québec remboursera le coût carbone aux entreprises agricoles. C'est ce qu'a annoncé ce matin la première ministre Christine Fréchette.
17: On veut encourager en fait l'autonomie alimentaire, la sécurité alimentaire et on veut aussi assurer une meilleure compétitivité parce que souvent les agriculteurs compétitionnent avec des produits qui proviennent de pays où la législation environnementale n'est pas aussi élevée et sévère que la nôtre.
16: Ainsi, plus de 15 000 agriculteurs recevront un remboursement automatique et sans formulaire à remplir. Chez nous, une entente de principe est survenue entre Olimel et le syndicat des employés de l'abattoir de Berthierville. Cette entente survient quelques jours après que les salariés aient effectué une grève de 24 heures le 11 mai dernier. En terminant, une vingtaine d'hommes ont été arrêtés à travers le Québec, dont deux dans la Naudière, à la suite d'une opération contre l'exploitation sexuelle des enfants sur Internet. Outre 23 arrestations, les policiers ont saisi plus de 4 millions de fichiers de matériel d'abus pédosexuels. Voilà, ça complète. 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

0: tous derrière le CH. Go, go.
1: Ce sera la victoire des Canadiens. Salut pour les Canadiens. Le 23e de l'histoire. Et ils battent un record du sport professionnel. Ils battent le record des Yankees de New York. Go, go.

0: temps de s'arrêter.
1: Vous avouez que j'ai été assez en retard sur le changement de pneus cette année. J'ai fait ça ce matin. Voilà, changement de pneus, passer les pneus d'hiver aux pneus d'été. Et ça fait du bien. Je suis un gars de bonne humeur. Il annonce beau, il annonce chaud. L'été s'en vient. Le Grand Prix de Montréal la semaine prochaine. Le Canadien gagne. Qu'est-ce qu'on veut de plus? La musique de Collective Soul avec Shine à haut.

0: chanson qui était de circonstance, hein? Les frères à cheval avec l'été. D'ailleurs, la première fois que je les ai entendus, c'était une certaine Saint-Jean-Baptiste quand j'étais un jeune garçon. Et je suis tombé un peu en amour avec ce band-là qui, on va le dire, là, fait partie des classiques du Québec, surtout des années 90. Et encore aujourd'hui, je me plais à écouter les Frères à cheval. Première personne que j'ai eue en entrevue aussi dans ma carrière radiophonique, ça a été Polo Bellemare, chanteur des Frères à cheval, qui m'a offert par le fait même son album Les plus grands succès des Frères à cheval. J'étais un homme comblé. Voilà. Sam Hunt s'amène dans les prochaines minutes avec Body Like Backroad. Je vous souhaite un bon vendredi. Un gros merci d'être branché à haut.
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Vous êtes à la bonne place, le meilleur de la musique qui se poursuit jusqu'à 16h. On aura le plaisir également de passer la fin de journée, le début de soirée ensemble dans le Party Rock qui va suivre un petit peu plus tard. Et de la bonne musique qui s'en vient aussi. Dans les prochaines, celle de Tame Impala, sa nouveauté avec Dracula. Pour l'instant, c'est Vincent Vallière.

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3: Ben gros merci d'avoir été branché sur nos ondes. La bonne nouvelle, c'est que ça se poursuit dans les prochaines. Je reste avec vous pour le Party Rock à compter de 16h. Les plus gros hits des années 80, 90, 2000 jusqu'à aujourd'hui. D'ailleurs, il y a un beau petit montage qui va débuter l'heure dans quelques minutes. Et on se ramène en 1991 avec Come As You Are et Nirvana. Ça s'en vient, bougez pas.

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4: C'est le 8 mai dernier que la Chambre de commerce du Grand Joliette a célébré l'excellence des organisations de la MRC Joliette lors de la 40e édition du Gala Excelsior, présenté par Desjardins en collaboration avec Promutuelle Assurance Ladodière. Voici quelques lauréats. Le prix de la fierté régionale a été remis à Patrick Morin. C'est avec beaucoup d'émotion que la Chambre a remis le prix de la personnalité féminine de l'année à titre posthume à Madame Evelyne Rousseau. Félicitations à tous les lauréats et à l'an prochain.
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18: Bonne fin de journée, ici Benjamin Aubert. Voici vos actualités. Le gouvernement du Québec remboursera le coût carbone aux entreprises agricoles. C'est ce qu'a annoncé ce matin la première ministre Christine Fréchette.
19: On veut encourager en fait l'autonomie alimentaire, la sécurité alimentaire et on veut aussi assurer une meilleure compétitivité parce que souvent les agriculteurs compétitionnent avec des produits qui proviennent de pays où la législation environnementale n'est pas aussi élevée et sévère que la nôtre.
18: Québec investira 87 millions de dollars pour compenser les coûts liés à la tarification du carbone auprès de 15 000 producteurs agricoles. Le gouvernement prévoit aussi ajouter près de 9 millions pour soutenir la relève agricole. Une entente de principe est survenue entre Honeywell et le syndicat des employés de l'abattoir de Berthierville. Cette entente survient quelques jours après que les salariés aient effectué une grève de 24 heures le 11 mai dernier. La CSN a laissé entendre sur les réseaux sociaux que cette démonstration découlait du fait que la recommandation du conciliateur présentée samedi dernier ne faisait pas l'affaire du camp des salariés. Une vingtaine d'hommes ont été arrêtés à travers le Québec, dont deux dans la Naudière à la suite d'une opération contre l'exploitation sexuelle des enfants sur Internet. Outre 23 arrestations, les policiers ont aussi saisi plus de 4 millions de fichiers de matériel d'abus pédosexuels. Dans la Naudière, une arrestation a eu lieu à Saint-Félix-de-Valois et une autre à Terrebonne. Et la Gendarmerie royale du Canada a déployé mercredi et jeudi une soixantaine de policiers à Lanoraie pour une opération d'envergure. Sur place, la police fédérale a saisi des matières dangereuses et des produits chimiques. La GRC a également procédé à plusieurs explosions contrôlées afin de détruire et neutraliser certaines substances. Un homme âgé dans la vingtaine a été arrêté et relâché avec des conditions. Il pourrait faire face à des accusations criminelles. Voilà, c'est ce qui complète. 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
3: Tellement content de vous retrouver à nouveau et de poursuivre ce vendredi en votre compagnie. Salutations à ceux et celles qui viennent de joindre à nous. Vous êtes à la bonne place. Le Party Rock qui commence, voilà, jusqu'à 19h avec les plus gros hits des dernières années, des années 80 à aujourd'hui. On a un bon montage qui débute là d'ailleurs avec Good Charlotte. I Just Wanna Live, ça s'en vient de Calling avec Wherever You Will Go. Depeche Mode, Police of Truth, Linkin Park, What I've Done, Metallica Until It Sleeps. Et on passe avec Nirvana. Come as you are, je vous souhaite un bon vendredi chez nous.

0: Le meilleur endroit au Québec pour écouter le meilleur de la musique et les plus grosses tunes de party, ben c'est ici, dans le Party Rock. En ce vendredi 15 mai et le début d'un long week-end de 3 jours, salutations à ceux et celles d'ailleurs qui ont congé lundi, fête des Patriotes, journée fériée. Je vous rappelle, ce serait une journée top 100 sur nos ondes avec l'excellent Chuck Noël qui va vous présenter les 100 plus gros hits de l'histoire de haut. Je vous dis pas qui est numéro 1, quand même, vous regardez le punch. Dans les prochaines Panic! At the Disco, ça s'en vient à l'instant, ce sont Vilain Pingouin.
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2: Un des bands que j'ai le plus écouté dans mon fameux Discman quand j'étais jeune adolescent, c'est Weezer. Et j'ai découvert Weezer sur le tard un peu avec le Green Album et Island in the Sun. Par la suite, ben, je me suis fait une oreille sur les albums précédents. Entre autres, quel album? Le premier, le bleu. Mais c'est sur Make Believe qu'on s'en va en 2005. Beverly Hills s'amène dans les prochaines minutes.
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1: Oh. Regarde les festivals qui s'en viennent au courant des, je veux dire, prochaines semaines, prochains mois, parce qu'il y en a une trollée au courant de l'été. Il y en aura pour tous les goûts, hein, les festivals country, les festivals électro, les franco du côté de Montréal, festival de jazz, vous avez des bands qui donnent des shows un peu partout, et là, c'est vrai, ça commence, il y a du monde partout, et l'été s'en vient, et c'est ce qui fait du bien en temps. Green Day aussi s'amène, avec When I Come Around.
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7: Bonne fin de journée, ici Benjamin Aubert. Voici vos actualités. Le gouvernement du Québec remboursera le coût carbone aux entreprises agricoles. C'est ce qu'a annoncé ce matin la première ministre Christine Fréchette.
8: On veut encourager en fait l'autonomie alimentaire, la sécurité alimentaire et on veut aussi assurer une meilleure compétitivité parce que souvent les agriculteurs compétitionnent avec des produits qui proviennent de pays où la législation environnementale n'est pas aussi élevée et sévère que la nôtre.
7: Québec investira 87 millions de dollars pour compenser les coûts liés à la tarification du carbone auprès de 15 000 producteurs agricoles. Le gouvernement prévoit aussi ajouter près de 9 millions pour soutenir la relève agricole. Une entente de principe est survenue entre Honeywell et le syndicat des employés de l'abattoir de Berthierville. Cette entente survient quelques jours après que les salariés aient effectué une grève de 24 heures le 11 mai dernier. La CSN a laissé entendre sur les réseaux sociaux que cette démonstration découlait du fait que la recommandation du conciliateur présentée samedi dernier ne faisait pas l'affaire du camp des salariés. Une vingtaine d'hommes ont été arrêtés à travers le Québec, dont deux dans la Naudière à la suite d'une opération contre l'exploitation sexuelle des enfants sur Internet. Outre 23 arrestations, les policiers ont aussi saisi plus de 4 millions de fichiers de matériel d'abus pédosexuels. Dans la Naudière, une arrestation a eu lieu à Saint-Félix-de-Valois et une autre à Terrebonne. Et la Gendarmerie royale du Canada a déployé mercredi et jeudi une soixantaine de policiers à Lanoraie pour une opération d'envergure. Sur place, la police fédérale a saisi des matières dangereuses et des produits chimiques. La GRC a également procédé à plusieurs explosions contrôlées afin de détruire et neutraliser certaines substances. Un homme âgé dans la vingtaine a été arrêté et relâché avec des conditions. Il pourrait faire face à des accusations criminelles. Voilà, c'est ce qui complète. 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

Il a été l'une des figures marquantes des années 90 au Québec et encore aujourd'hui, quand on l'entend, on le sait. C'est un gars particulier, c'est un artiste particulier et, je veux dire, hors du commun. Mais là, son style à lui, c'est pour ça qu'on l'aime et c'est pour ça aussi, surtout grâce à sa belle carrière, qu'il aura son show du Cirque du Soleil cet été en juillet et août. Salutations à ceux et celles qui ont déjà leur billet pour se retrouver du côté de Trois-Rivières. C'est Jean Leloup qui s'en vient, souvenir de 1998. La vie est laide. Je vous souhaite un bon vendredi à haut. Oh.

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2: Les fans de sport sauront reconnaître la chanson qui s'en vient dans les prochaines minutes. Je vous donne un indice, c'est un band britannique qui a eu quelques altercations avec Oasis dans les années 90. Je pense que là, je suis en train de titiller bien du monde. Chanson que vous entendez souvent dans les arènes sportives. Au hockey, au baseball, au soccer, au football. Vous l'avez deviné, hein? Blur. Song 2. Ça s'en vient dans les prochaines minutes.
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1: Le Canadien qui rentre à la maison après une belle victoire satisfaisante de 6-3 hier aux mains des Sabres de Buffalo. Ça n'a pas été le début de match escompté, mais c'est pas grave, c'est le résultat qui compte. Et là, on vient à Montréal avec les devants 3-2 dans la série. On peut finir ça demain soir. À pas manquer, c'est à 20h le match, hein? Il risque d'y avoir du monde en temps autour du Centre Bell, dans les restos, dans les bars. Salutations à ceux et celles qui seront à l'écoute. Franz Ferdinand dans les prochaines.

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9: Bonne fin de journée, ici Benjamin Aubert. Voici vos actualités. Le gouvernement du Québec remboursera le coût carbone aux entreprises agricoles. C'est ce qu'a annoncé ce matin la première ministre Christine Fréchette.
10: On veut encourager en fait l'autonomie alimentaire, la sécurité alimentaire et on veut aussi assurer une meilleure compétitivité parce que souvent les agriculteurs compétitionnent avec des produits qui proviennent de pays où la législation environnementale n'est pas aussi élevée et sévère que la nôtre.
9: Québec investira 87 millions de dollars pour compenser les coûts liés à la tarification du carbone auprès de 15 000 producteurs agricoles. Le gouvernement prévoit aussi ajouter près de 9 millions pour soutenir la relève agricole. Une entente de principe est survenue entre Honeywell et le syndicat des employés de l'abattoir de Berthierville. Cette entente survient quelques jours après que les salariés aient effectué une grève de 24 heures le 11 mai dernier. La CSN a laissé entendre sur les réseaux sociaux que cette démonstration découlait du fait que la recommandation du conciliateur présentée samedi dernier ne faisait pas l'affaire du camp des salariés. Voilà, c'est ce qui complète. 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

anniversaire de Chuck Noël lundi. Je vous donne un indice. Eux, ils seront. Je ne vous dis pas à quelle position quand même, pour se garder des limites. Mais les Killers ont connu tout un succès en 2004 avec l'album Hot Fuss. Et c'est sur cet album qu'on retrouve ce qui suit. Somebody Told Me. Bon vendredi.

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1: Les années 80 ont été assez spéciales. Hein? Côté musical, il y a eu, bon, évidemment, le rock, l'arrivée des power ballades, le new wave, le pop, l'électro. Aussi les styles, que ce soit musicaux, vestimentaires. Et il y a des bands qui se sont démarqués par plusieurs de ces styles-là, mais aussi par leurs vidéoclips qui faisaient leur apparition sur les ondes de MTV, Much Music, Music Plus. Et ça a été le cas pour Dire Straits avec Money for Nothing. Ça s'en vient dans les prochaines.
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toujours un énorme plaisir de les présenter chaque semaine où ils sont là dans le Party Rock. Ils ont leur place, bien évidemment. En 2001, Blink-182 avec The Rock Show à O.

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6: Bonne fin de journée, ici Benjamin Aubert. Voici vos actualités. Le gouvernement du Québec remboursera le coût carbone aux entreprises agricoles. C'est ce qu'a annoncé ce matin la première ministre Christine Fréchette.
7: On veut encourager en fait l'autonomie alimentaire, la sécurité alimentaire et on veut aussi assurer une meilleure compétitivité parce que souvent les agriculteurs compétitionnent avec des produits qui proviennent de pays où la législation environnementale n'est pas aussi élevée et sévère que la nôtre.
6: Québec investira 87 millions de dollars pour compenser les coûts liés à la tarification du carbone auprès de 15 000 producteurs agricoles. Le gouvernement prévoit aussi ajouter près de 9 millions pour soutenir la relève agricole. Une entente de principe est survenue entre Honeywell et le syndicat des employés de l'abattoir de Berthierville. Cette entente survient quelques jours après que les salariés aient effectué une grève de 24 heures le 11 mai dernier. La CSN a laissé entendre sur les réseaux sociaux que cette démonstration découlait du fait que la recommandation du conciliateur présentée samedi dernier ne faisait pas l'affaire du camp des salariés. Voilà, c'est ce qui complète. 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

On est le vendredi 15 mai 2026. On débute la fin de semaine ensemble. On débute ce long week-end de la fête nationale des Patriotes ensemble sur O103.5 pour le meilleur de la musique dans la Nadière. Je m'appelle Mathieu Guimond. C'est un plaisir de passer la soirée avec vous. On va mettre des choses dans votre agenda avec, entre autres, des propositions de sorties, des sorties à saveur culturelle à faire pour vous au cours des prochaines heures et des prochains jours. Entre autres, si vous êtes un nostalgique de l'époque disco, on a une grosse soirée pour vous demain dans la catégorie hors série au restaurant Centre-ville de Joliette. Soirée disco party demain à compter de 19h avec la formation Groovy qui va vous faire bouger. C'est sur réservation seulement. Le coût d'entrée est à 10$. Vous réservez vos places dès maintenant au 450-752-4050.

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Les amateurs de musique dance, de musique techno, gros rendez-vous pour vous demain du côté du Garage à Simon à Lavaltrie avec Kev Martin, DJ 7. Kev Martin ou Kev Martin, ben c'est un DJ producteur de Lavaltrie qui vous propose un show énergique, la house music en vedette, le tout inspiré par la scène club actuelle. Un set puissant avec les propres productions de Kev Martin ou Kev Martin. C'est avec des drops et des grooves qui sont faits pour faire lever tout le monde. Première partie assurée par DJ Vinylix pour vous réchauffer avec un set Afro House et Tech House. Donc, on ouvre les portes à 20h30. Les DJ sets débutent à 21h. Mettez la main dès maintenant sur vos billets au chasse-galerie.ca. 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

transactions majeures dans la Nadière. 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